0: T'as vu penser une fois en Seine-et-Marne,
1: j'ai des quelques potes là, ils avaient décidé de faire une dalle sur un garage. Mais les mecs me disent ouais, on a besoin d'être nombreux pour faire ça, il faut que tu viennes. Et donc à un moment, il y a un mec qui fait du ciment comme ça, et il y a une planche, et faut pousser une brouette pour monter sur le toit du garage. Tu vois le truc, quoi. Donc t'as une planche, et donc à un moment tu te retrouves, je sais pas combien ça fait de hauteur un garage, je sais pas au moins 2m20 ou 2m30. Et donc moi, ma première brouette, il me dit allez vas-y tout ça, hein. Donc le mec il remplit la brouette de ciment et il me dit attention c'est lourd, donc faut y aller. Puis ça, la planche est assez longue, ça j'avance. Et arrivé alors pas tout en haut, à la moitié de la truc, là je perds l'équilibre. Je m'étais fait mal en plus. Parce que en plus quand cette putain de brouette là elle est tombée, ça a éclaboussé tout ce qu'il y avait autour, donc toute la maison, la porte du garage, il y avait du ciment partout là. Ah, il paraît qu'il faut nettoyer vite. Bon moi je me suis barré, je dis au mec là votre truc. Vous voyez bien, je suis pas le mec indiqué pour faire ça. Moi j'ai trouvé que c'était formidable quoi. Formidable, mais plus jamais je ne ferai ça de ma vie.

Maurice, oui, Maurice, il envoie chier les gens. Comment ça, Maurice, il envoie chier les gens? Franchement, je ne sais pas, Nicolas, depuis combien de temps tu connais l'émission, mais il fut un temps. Tu en aurais dit un quart du dixième de ce que tu dis, tu prenais la porte illico presto. Donc, c'est tout ce que je voulais te dire. Mesure tes propos, s'il te plaît. Moi, ceci m'est très désagréable, et je ne suis pas le seul. J'ai le privilège de pouvoir intervenir et de te le dire. Entends-le pour dix, c'est du français.

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0: Muriel, 53 ans, Paris.
1: On vient de marier le dernier. Tous nos enfants sont désormais heureux sans nous. Ce soir, il me vient une idée. Si l'on pensait un peu à nous, on s'est toujours beaucoup aimés, mais sans un jour pour vraiment s'occuper de nous. Alors, il me vient une idée. Si l'on partait comme de vieux fous, on habiterait à l'hôtel, on prendrait le café au lit, on choisirait un petit hôtel dans un joli coin du midi. Ce soir, il me vient des idées. On a toujours bien travaillé. On a souvent eu peur de ne pas y arriver. Maintenant qu'on est tous les deux, si l'on pensait à être heureux.

0: Mais tu sais, Wilfried, moi j'ai toujours été triste pour Noël, même quand j'étais petite, qu'il y avait mes grands-parents, il y avait toute la famille. J'ai toujours été un peu. Je suis pas douée pour la joie, je crois, je sais pas, un peu la joie.
1: Je ne suis pas doué pour la joie, je l'aime bien celle-là.
2: Donc ça m'a valu tout un échange avec le service psy qui la suit par téléphone pour lui dire « Attendez, j'ai l'impression que ça va pas en ce moment ». Et donc depuis, ils ont mis en place un service de suivi un peu plus élevé. C'est-à-dire que tous les matins, chaque matin, il y a une infirmière qui passe la voir. Et là, je suis plus tranquille. Au moins, il y a quelqu'un qui passe la voir et qui voit dans quel état elle est. Comme ça, si jamais il y a une rechute...
1: C'est beau la France, hein, quand même. Hein. Quel pays. Là, t'as quand même une personne qui appelle ta maman tous les jours pour savoir comment elle est, quoi.
2: Elle l'appelle pas, elle va la voir.
1: Elle se déplace. Ouais, quelle puissance, ouais. Quel paradis, quoi. Je veux dire, quel paradis.

0: is here to stay.
1: Je suis à poil sur un caillou.
2: Je suis à la plage naturiste de Bâle. Oui, je suis le seul naturiste.

0: sans te faire chier, quoi.
1: La pomme de terre, je la mange quand je me fais une raclette, par exemple, tu vois. Ça, je prends des vraies pommes de terre. La dernière fois, j'ai essayé des pommes de terre déjà épluchées. Bon, c'était marrant, quoi, tu vois, elles étaient pas trop mauvaises, d'ailleurs.
2: C'est pour les feignants, ça.
1: Ouais, mais bon, c'est bon. Je veux dire, écoute, quand tu reçois des amis, tu as ta petite plate charcuterie, t'es
2: pas comme ça. C'est même pas épluché à l'économe, c'est épluché à la machine, c'est, ça enlève tout, laisse tomber.
1: T'as ça, toi?
2: Non, non, moi j'ai pas ça, moi j'ai un économe, par contre.
1: C'est quoi un économe?
2: Je sais pas, c'est quoi, demande à Julien, c'est.
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1: Au salon de l'auto qui a eu lieu là au mois d'octobre à Paris, il y avait pendant les journées presse, donc il y avait plein de monde sur le stand Porsche. Et dans un coin, il y avait le stand Bolloré avec Monsieur Bolloré en personne. Les gens savaient pas qui c'était, hein. Il était là, moi j'ai reconnu. Je disais merde, c'est Bolloré quoi. Et j'ai trouvé qu'il avait de la puissance, ce mec-là. Il dit pas aux genoux dans la boîte, bon, on a pris un stand au truc à vous déplacer, vous faites l'article, faut que ça bouge. Il dit, mec, bougez pas, j'y vais. Jeudi, c'est moi. Et il a quand même réussi à vendre ses autos libres à la ville de Paris, quand même.

0: Casino Royale est un James Bond de 2006 où Daniel Craig, tout en muscles avec ses yeux bleus, se lance dans une partie de poker au Monténégro qui tournera mal.
1: Mehdi, 42 ans, Villeurbanne. Il s'agit selon moi de la meilleure intro à tout James Bond confondu. Et c'est le regretté Chris Cornell qui est aux manettes pour interpréter You Know My Name pour Casino Royale.

0: Alexa, appelle Séverine.
1: Ok, j'ai activé le remplissage de la piscine.
0: Putain, putain. Tiens, maintenant tu diras moins de conneries.

0: Quand t'as une belle nana qui décède d'une crise cardiaque dans son lit, je sais pas ce qui se passe, je pense qu'il y a le croque-mort qui vient. Elle a une blonde, elle doit être belle.
1: Mais qu'est-ce que tu racontes,
0: Alex? Je pense que les croque-morts, elles pensent qu'ils doivent regarder ses seins, regarder voir sa chatte, se branler devant elle.
1: Devant un cadavre. Vous parlez d'un macabé, là, c'est ça?
0: Maurice. Non, mais je veux dire, quand une femme, elle décède, elle se décompose pas à la seconde.

0: Mais non, parce que tu es en train de me dire que du fait que je défends les musulmans, je suis musulman. Parce que quand je t'ai dit que je suis athée, ça t'a étonné. Oui, je m'appelle Abdel, je mange du porc, et je suis athée. Ça te choque ?
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1: Cette espèce d'organisation de la finance qui fait que je te prête de l'argent, mais je te demande pas de le rembourser, mais en même temps, il faut que tu me rembourses les intérêts, mais pas le capital. Donc, je te donne machin truc, donc on croit que le capital existe vraiment, alors qu'en fait, tu l'as pas, puisque c'est du crédit que t'as pris. Bah, le jour où il faut rembourser, ça fait ce qu'on a vécu il y a pas très longtemps. Ça fait une dépression internationale financière, parce que dans la réalité, ce n'est que de l'argent fictif et personne n'a de blé. C'est pour ça qu'aujourd'hui, si tu regardes un peu tes journaux et si tu t'intéresses à la presse, bah, tu vois que tout le monde parle de l'or. Parce que l'or, bah, c'est le moment où, quand tu dis que t'as de l'argent, c'est amusant, en fait t'as de l'or.

0: Ouais, mais c'était un carnage.
1: Mais...
0: Ah, c'est franchement, c'était horrible. Déjà, le mec, il sort un couteau à pain, tu vois. C'était pas.
2: Lucas, t'as pas vraiment un problème avec le rapport aux animaux? C'est quand même, c'est pas la première fois, quoi, que tu racontes des trucs absolument horribles.
1: Mais c'est pas horrible, mais tuer un animal pour le manger.
2: Bah, si, c'est horrible. Excuse-moi, ah, si, découper un cochon avec un couteau
0: c'est
2: à pain.
0: Mec, normalement, c'est pas censé se passer comme ça. Mais bon, si tu sais pas faire, tu galères, quoi. C'est ça le problème.
3: Ce qui est marrant, c'est que. On est quand même dans une période où on parle des atrocités faites aux animaux, etc.
4: Et
3: c'est
4: ah,
3: le,
4: et
3: c'est
4: Lucas,
3: la,
4: son couteau à
3: c'est le moment, c'est le moment où Lucas lui décide de découvrir le mec qui va tuer le cochon, quoi.
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Christophe, 44 ans, de Cruis. Hélas, ai-je pensé, malgré ce grand nom d'homme, que j'ai honte de nous, débiles que nous sommes. Comment on doit quitter la vie et tous ces maux, c'est vous qui le savez, sublimes animaux. 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Ah, je t'ai bien compris, sauvage voyageur. Et ton dernier regard m'étalait jusqu'au cœur, il disait, si tu peux, fais que ton âme arrive, à force de rester studieuse et pensive, jusqu'à ce haut degré de stoïque fierté, où, naissant dans les bois, j'ai tout d'abord monté. Gémir, pleurer, prier, est également lâche. Fais énergiquement ta longue et lourde tâche, dans la voie où le sort a voulu t'appeler, puis après, comme moi, souffre et meurs, sans pas.

0: Arnaud, 47 ans, Tremblay en France.
1: Je recherche deux escrocs, ma marraine et mon parrain. Portrait robot, mon parrain un sac à vin, ma marraine toujours pleine. Signe particulier, plus des pieds. Ils m'ont arraché du berceau, les salauds. M'ont porté jusqu'aux fonds baptismaux, les cathos. Sur ma bouche qui cherchait le sein, les sagouins ont mis du sel de cuisine, les sagouines. 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Nom de Dieu. Ils ont faussé les statistiques. Je suis baptisé catholique, moi, athée jusqu'au bout des pieds. Il y a vraiment de quoi rigoler. Sur mon petit crâne sphérique, les sadiques, ils ont versé de l'eau non potable, les misérables. Soi-disant qu'elle était bénite, les bandites. 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Ils ont répondu pour moi, j'y crois.
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0: William 50 à Perpignan.
1: Merde.
2: Il s'est pris les pieds dans ses bouteilles.
3: Les ORL, ils sont pas là, ils se disent pas tout le temps. Hein. C'est pas
4: les ORL, ça n'a rien à voir avec la chambre, les ORL.
3: Si, ça va avec l'oreille.
4: Le torino, la rhinologie, ça a rien à, ça a quelque chose à voir avec la chambre.
3: Ah oui, ça va.
5: Ouais. Oh, l'oreille du genou.

0: Je suis rentré après. Tu sais, t'es dans un tourbillon quand des choses comme ça se passent. Et puis, elle écoute tous les jours, Boris. Alors, je suis revenu une fois. Elle était là, en train de récupérer dans la chambre et en train d'écouter. Et il y avait une émission qui était pas mal. Il y avait Fred, il y avait Céline. Et j'étais en train d'écouter. Je buvais du vin, ok. J'avais une autre perspective. En principe, je bois pas de vin. On vous écoute. Enfin, j'étais en train de boire du vin. Et puis, je la voyais toujours sous cette influence de antidouleur très forte qu'on donne. Et elle souriait, tu sais, comme petit enfant, et écoutait tout ce qui se passait. Et je me suis rendu compte, elle prenait beaucoup de joie à vous écouter. Et c'était comme une pièce. C'était vachement bien cette fois-là. C'est pas toujours aussi bien, mais cette fois-là, c'était vachement bien. C'était comme une pièce que tu pouvais pas écrire.
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On a développé un complexe. C'est-à-dire qu'il y a des gens auxquels on a dit d'être d'origine algérienne, marocaine ou tunisienne, c'est pas bien. C'est ce qu'on leur a rentré dans la tête. C'est-à-dire que les mecs, ils disent « Ouais, tu te rends compte, on n'arrête pas de me demander mon origine. » Est-ce que c'est grave ? Pourquoi est-ce que l'origine devrait être quelque chose justement que tu vas cacher au fond d'un placard ? Il n'y a pas de raison, c'est pas gênant. C'est pas angoissant que d'avoir une famille qui vient d'Algérie ou qui vient de je sais pas où, de Hollande ou d'Espagne. C'est pas dramatique en soi. Et c'est ce complexe-là qu'on a, à mon sens, donc là c'est pas une vérité, c'est ce que je pense. C'est ce complexe-là qu'on a fabriqué avec Touche pas à mon pote dans les années 80. Les mecs, ils ont créé une catégorie qui n'existait pas, qui est les beurs. Et l'idée des beurs, c'était de prendre des gens et de leur dire de camoufler le plus possible...

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1: Nous sommes le 3 mars 2023 et dans l'émission Maurice c'est la nuit qui se déroule à Paris, Romain, Kader, Sébastien et Benjamin sont présents ce soir pour tenter de trouver la définition du bonheur. Chacun apportera son point de vue et nous la chercherons aussi bien dans le passé de Kader que dans la vie quotidienne de Sébastien à Phoenix en Arizona. À moins que nous la trouvions dans le tumulte de l'organisation des Jeux Olympiques de Paris en 2024. Rien n'est moins sûr. Nous vous souhaitons une très agréable écoute.
2: Tiens, justement, Laurent, 46, Miami, Florida, USA. Hello again. Poutine a décoré Steven Seagal, mais tu as omis de dire que Monsieur Macron vient de décerner la Légion d'honneur à Jeff Bezos la semaine dernière. C'est pas mal non plus, non? Ouais, enfin bon, il y a quand même une différence entre Steven Seagal, qui est un comédien formidable, hein, je veux dire, et Jeff Bezos, qui est le mec d'Amazon. Non. Bon, mais c'est vrai. Moi, c'est pas tant. Je ferai pas le parallèle entre Poutine qui décore Steven Seagal, qui doit pas servir à grand chose dans son pays. et notre président qui décore Jeff Bezos. Et j'aimerais savoir surtout pourquoi. Pourquoi est-ce que le président fait ça, quoi? Parce que Jeff Bezos, c'est un personnage incontournable de la vie des Français. Hein, parce que c'est lui qui a créé, bon, il est plus à la tête de la boîte, mais c'est lui qui a créé Amazon et qui en a fait ce que c'est devenu. Mais j'aimerais savoir pourquoi on lui donne la Légion d'honneur. Enfin, quel est le message? C'est plus en ces termes que je me poserai la question, moi, Laurent. Mais bon. Mais je lui demanderai, hein, président. Ah bon, par ici, Romain, il a 30, il est à Romagna.
3: Il est toujours là.
2: Kader à 47, il est à 3.
4: Oui.
2: Sébastien à 39, il est à Phoenix, Arizona, Florida. Arizona, USA, pardon. C'est une déformation. Benjamin à 43, il est à Paris.
5: Oui.
2: C'est à toi la main, Benjamin.

0: Oui, bonsoir, merci. J'avais une petite question pour Romain. Je voulais te poser une question. Si tu arrivais à avoir des petits plaisirs quotidiens.
1: Écoute, ça fait partie de ces philosophies du développement personnel, hein, de cultiver les petits plaisirs quotidiens. Il y en a qui vont même jusqu'à te dire, il faut que tu prennes conscience du chaud qui est sur tes mains quand tu te sers du robinet et que tu as de l'eau chaude sur tes mains. Prends plaisir à avoir de l'eau chaude sur tes mains. Ça fait partie des petits plaisirs du quotidien. Mais moi j'en ai, mais finalement ces plaisirs du quotidien.
0: C'est quoi en gros, même aller te balader dans Clermont-Ferrand ou à Romagna, tout ça, ça. Tu prends du plaisir ou tu...
1: J'en ai beaucoup des plaisirs du quotidien, mais alors moi, c'est pour ça que je suis un petit peu mal à l'aise par rapport à ta question, c'est que je représente pas l'échantillon global, c'est-à-dire que moi je suis quelqu'un qui a des addictions et donc du coup qui est dépendant
2: à l'alcool toi.
1: Ouais. L'alcool tient une grande place dans ma vie et du coup j'ai on va dire un seuil de degré de satisfaction en termes émotivité, en termes sensation qui est peut-être un peu au-dessus des autres. C'est-à-dire que il me manque toujours quelque chose. Quand je passe une bonne soirée avec des gens, quand je change avec eux, c'est cool et tout. On peut même avoir des petites piques entre nous, on peut même avoir, je sais pas, des petits échanges coquins avec une fille. Il me manque toujours quelque chose.
0: Et c'est t'es jamais rassasié, quoi.
1: C'est un peu ça. Et c'est moi qui me suis mis dans ce piège-là. Je suis déjà appelé complètement bourré, Romain.
2: Mais c'est parce que tu t'es mis à la recherche du bonheur absolu, c'est pour ça. Comme tu t'es mis à la recherche du bonheur absolu, comme ce bonheur absolu c'est un truc qui est flou, qui veut rien dire en fait, parce que le bonheur, c'est effectivement, ouais, quand t'as envie de te laver les mains à l'eau chaude, c'est de sentir l'eau chaude. Quand t'as envie de, je sais pas, de mettre un peu de sel dans ta purée de carottes, ben c'est de sentir le sel. Mais c'est ça le bonheur, en fait. C'est de réussir à faire ce que.
1: Tu m'avais conseillé aussi un bon steak avec de l'ail et des échalotes.
2: Ah ouais, ça c'est. On monte d'un cran. Mais ce que je veux te dire, c'est que le bonheur, le bonheur, c'est tout ça. Enfin, le bonheur, c'est un ensemble de petits bonheurs. Et puis il y a la quête d'un bonheur absolu qui serait un peu un truc de film, un truc de réalité virtuelle qui effectivement n'existe pas puisque l'être humain, il est observateur. Donc quand tu vas te retrouver dans cet hôtel où tout est fabuleux, tu vas te rendre compte que la peinture sur les plinthes est pas terrible et que la troisième personne qui avait au comptoir ne t'a pas regardé. Donc tu vois.
1: Ouais, je suis d'accord avec toi.
2: Mais
1: c'est mon péché originel, c'est celui-là, c'est d'avoir cherché le bonheur absolu.
2: Oui, c'est parce que quelqu'un
1: de m'être un petit peu perdu dans les bonheurs artificiels.
2: Non, mais c'est quelqu'un qui t'a fourré ça dans la tête. C'est pas toi. C'est quelqu'un qui t'a fourré ça dans la tête, comme tout ce que tu nous disais tout à l'heure, je sais pas quoi, tu sers à rien, machin, etc. C'est quelqu'un qui t'a mis ça dans la tête. Il faudrait que tu essaies de savoir qui c'est.
1: Ouais. En tout cas, il y a un bonheur qui me perche autant que tout ce que je peux avoir de manière artificielle, c'est de voir le bonheur de l'autre et que ça vienne de moi. Ça, c'est quelque chose qui me rend ultra heureux. Voilà.
0: À ce moment-là, Romain, tu penses plus à toi. L'important, c'est toi. C'est pas de l'égoïsme ou quoi, parce que on dit aujourd'hui je pense à moi, c'est de l'égoïsme forcément, mais c'est pour ça que je te posais la question, c'est si toi au quotidien il y a un truc, tu vois, qui où t'es rassasié, quoi, il y a quelque chose qui te fait plaisir, mais que ce soit quelque chose de très simple, tu vois, c'est pas forcément forcément que ce soit compliqué, tu vois.
1: La chose la plus simple
0: de ta gueule, en ligne de mire, c'est c'est descendre l'avenue Carnot à Clermont. Bon, et ben si toi ça te fait du bien, ben ça te fait du bien.
1: Voilà. Tu as raison. Des bonheurs indépendants finalement. Ben moi c'est des bonheurs un peu dépendants.
0: C'est toi. Ouais, les trucs qui m'emmerdent, il y a des trucs qui me font chier, il y a des trucs qui m'angoissent, mais je commence à comprendre petit à petit ce qui me peut me faire du bien dans une journée quand je suis très énervé, quand j'ai pas envie de faire ci, ça. Et je sais que ça va me calmer, ça va me faire du bien. À toi. C'est tout. Sans aller voir un naturopathe et
1: quoi, pas de... Non, mais enfin, le sujet du développement personnel, je sais pas si vous vous rappelez, mais je l'abordais de manière un peu sceptique. Hein. C'est-à-dire, est-ce que cet engouement qui explose un petit peu en ce moment vis-à-vis du développement personnel finalement est positif? Est-ce que ça écarte pas, est-ce que c'est pas contre-productif? C'est-à-dire que la personne, à force d'essayer de vouloir être heureuse à tout prix.
3: Ouais, mais c'est un truc d'enfant gâté, ça, pour moi.
1: Ouais,
3: c'est
1: voilà. Ce que tu es en train de me décrire, excuse-moi, je me rappelle plus de ton prénom, la personne avec qui je parlais à l'instant.
0: Benjamin.
1: Ça, c'est des conclusions auxquelles tu es arrivé tout seul, finalement, avec ton expérience de vie.
0: Moi, j'ai plein de soucis, j'ai plein de trucs.
3: Mais il faut avoir des soucis pour pouvoir être bien dans la vie.
1: C'est grâce aux soucis que tu as rencontrés, aux conclusions que tu en as tirées, que tu es arrivé à évoluer.
3: Il ne faut pas avoir n'importe quel souci non plus. Hein.
0: Romain, pardonne-moi. Moi, je pense, ce n'est que mon avis. Moi, je ne suis pas naturopathe, je ne suis pas ostéopathe, je ne suis pas kiné. Mais en fait, il y a un moment, je pense, que tu comprends qu'il y a des toutes petites choses tous les jours, mais ça peut être des micro-machins, tu vois, que tu fais tout seul, tu vois, ou pas avec les autres, forcément. Personne qui te dit, ah tiens, il faut absolument faire ça pour que tu sois heureux. Non, tu fais des trucs et tu te dis, putain, c'est marrant, ouais, j'aime bien faire ça. Et ça me rend heureux. Voilà. Ça peut durer 10 secondes comme toute une journée. Donc voilà.
1: Mais après, comment tu es parvenu à ces conclusions-là, toi?
0: Moi, je suis pas maître en la matière, mais je me dis de temps en temps quand ça va pas bien, quand je suis morose, et ben je me dis tiens, moi j'aime bien faire ça, tiens, je vais repeindre mon plafond.
2: Alors, ça, c'est attention, hein, c'est attention, c'est une image hein, quand il dit je replains de mon plafond.
0: Voilà, je ne parle pas de sexualité.
2: Parce qu'il y a des gonzesses qui lui disent va te faire repeindre ton plafond.
0: Tu vois, quand j'ai inondé ma voisine, sans mauvais jeu de mots, ça m'a fait chier. Mais je me suis dit, elle m'a tellement cassé les pieds. Je me suis dit, bon, allez, va te détendre. Je suis allé bosser. Et en fait, c'est ça qui m'a détendu. Bon, c'est pas que quand je vais bosser, ça me fait du bien. Mais je me suis dit, tu vas y aller à pied. Et voilà, je suis passé dans les magasins, je me suis acheté un petit truc, je suis allé dans une boulangerie, enfin une vraie boulangerie à Paris. Et puis voilà, ça m'a fait du bien.
1: Ouais. C'est tout. Mais moi, Benjamin, je pense que pour te rendre compte de ces petits plaisirs du quotidien, il a fallu que tu passes par une étape.
0: Ah bah oui.
1: Sinon, tu t'en rends compte. Sinon, tu vis juste les choses et t'es juste heureux.
0: Tous les jours pour tout le monde. Mais il y a des gens qui vont pas te le dire. Tu vois?
3: Ouais. Il y a des gens qui...
0: Non, mais moi, tout va bien, tu vois, je souris, je fais des vidéos sur TikTok, tout va bien. Ça, c'est la vie. Non, c'est pas vrai. C'est pas ça, la vie. C'est toi, déjà, tu te lèves, hop, tu fais un état général, qu'est-ce que j'ai envie de faire aujourd'hui? Je suis un peu triste aujourd'hui. Bon, alors qu'est-ce que je fais? Tu fais quelque chose qui te plaît. Si t'as le temps, bien sûr, faut avoir le temps, voilà. S'organiser pour tout ça, quoi. Et dès que tu y arrives, petit à petit, tu te dis, bon, ouais, c'est sympa, ouais. Hein. Tiens, je me suis fait plaisir. Voilà, même si c'est un rien, c'est rien du tout. Mais au moins, tu l'auras fait.
1: Ok. C'est cool. Et Kader, toi, qu'est-ce que tu fais pour être heureux dans ton quotidien?
3: Pour être heureux? Il y a deux choses. Moi, je m'applique une sentence. Parce que moi, je suis désolé, je vais être un peu désagréable, mais moi je vais répondre à ta question dans un premier temps, comme ça tu l'auras entendu. Moi je me dis que tu vois, dans toute chose il y a du bien. Dans le mal il y a du bien, et dans le bien il y a aussi du mal. Donc je fais pour avoir du bien. Alors, quand t'as du bien, tu le sais que t'as du bien. Après, quand il y a trop d'abus, tu sais que ça va devenir mal. Bon, ça, on peut, tout le monde peut le comprendre. Mais j'essaie de toujours,
1: c'est spirituel, ça.
3: Toujours voir le côté. Tu as, par exemple, tu as mal, tu t'es cassé la jambe. Pour un exemple, tu t'es cassé la jambe. Si tu prends les choses, tu dis, ah, je suis emmerdé, je peux pas me déplacer. Si tu prends les choses autrement, tu dis, qu'est-ce que je peux faire avec une jambe en moins? Ah, je par exemple, tu vois. Donc, non, c'est pas que je relativise, je fais avec ce que j'ai. Je fais avec ce que j'ai.
1: Et ça, depuis toujours.
3: Ah, bah, écoute, tu sais, moi, on m'a éduqué d'une certaine manière. Hein. Moi, mon père, quand je commence à avoir des petits trucs comme ça, dire, ouais, je me sens pas bien. Si je sortais un truc comme ça, mon père me dit, t'as mangé? T'as vu? Tu dors au chaud? Qu'est-ce que tu veux de plus? Bon, déjà, tu parles là-dessus, tu vois, t'as compris que faut pas commencer à raconter des trucs qui sortent de l'ordinaire. Fais des trucs comme ça. Je m'imagine mal parler, par exemple, à l'époque avec mon père. Tu comprends, j'essaie de savoir mon développement, tout ça. C'est, il m'aurait dit, tu sais, il y a une pelle en ce moment, ou une pioche, une bêche, là, il y a du jardin à retourner. Tu vois, ça ramène des choses. Tu vois, ramène les choses à la réalité, ça va plus vite. Parce que après, sinon, ça se perd le truc. Il y a un terme arabe qui dit Mstone. Mstone, ça veut dire, c'est comme si ton esprit papillonnait, toi. Tu partais dans tous les sens, et finalement, t'es nulle part. Donc moi, mes parents m'ont appris à essayer de pas être trop nulle part. Ça n'empêche pas de partir, de réfléchir, d'avoir des réflexions. Mais il faut savoir mettre les pieds, avoir les pieds sur terre.
1: Donc en fait, t'as eu davantage de concret dans ton existence.
3: Alors, c'est surtout qu'on m'a ramené aux réalités. Alors, moi, je suis né en France, donc j'ai pas connu ce que mon père a vécu et mes parents ont vécu. Donc, c'est sûr qu'aujourd'hui, l'eau chaude qui sort des robinets, pour mon père, c'est, enfin, quand il était gamin, il l'a pas connu. Donc, nous, on connaît ça, c'est tout à fait normal. Ça veut pas dire que il faut faire comme si ça existait pas. Non, mais c'est vrai. Mais, il faut se dire que c'est vrai que, bon, t'as tout ce qu'il faut pour être heureux, en fait. Qu'est-ce que tu t'emmerdes la tête, en fait? Avec quoi tu t'emmerdes la tête? À essayer d'être heureux, pourquoi? Pour qui? Pourquoi? C'est quoi ton truc? C'est comme disait Maurice, c'est la recherche d'un bonheur. Quel bonheur? Qu'est-ce que tu veux? Qu'est-ce que tu veux de toi-même? De quoi t'es capable toi-même? Ouais. Si après tu commences à dire ouais, j'aimerais bien changer la température de ma maison, comme ça je me sentirais mieux, parce qu'à 19,5 je suis pas bien, à 21 je suis trop excité, voilà, ça commence à rentrer dans la psychiatrie pour moi, tu vois, je te le dis comme ça, hein.
1: C'est du vécu.
3: Comment ça c'est du vécu?
1: Et tu as connu quelqu'un qui avait ce genre de problématique?
3: Ah mais si j'extrapole ce que tu dis, ouais, on va là-dedans après. Ça veut dire qu'après, demain, dans une semaine, t'es en train de me dire, mais tu comprends, si je mets la température à 19,5, j'ai l'impression que je suis moins performant que quand je la mets à 19,8. Ouais, c'est je veux dire.
0: Non, mais là, tu vas dans le détail, Kader.
3: Mais non, mais c'est du détail pour moi, c'est-à-dire pour se dire, Benjamin. Non, mais attends.
0: J'ai le droit d'avoir un appartement à 19,8, alors.
3: Non, mais je suis en train de te dire que. Non, Benjamin, je suis pas en train de dire ça. Je dis que la conversation, le sens de la conversation, mène à une perpétuelle remise en question des questions.
0: Ouais. Mais c'est bien de se poser des questions.
1: Revenir à la base.
3: Non, mais se poser des questions, faut savoir dans quelle. Quand tu te poses des questions, faut savoir où tu les poses, ces questions.
0: Ouais. Oui, et comment tu les poses?
1: Non, mais je comprends.
3: Ah, où tu les poses? Non, parce que si je m'emmerde la tête à savoir si.
1: C'est originel. Et c'est-à-dire que des fois, certaines personnes ont tendance à se perdre dans des questions subsidiaires, des questions qui n'ont pas rapport, en fait, à la question.
3: Non, mais c'est exactement ce que je suis en train de dire.
1: Voilà.
3: C'est-à-dire que ton développement personnel dont tu parlais, le mec, il va dire, moi, je fais de la naturopathie, moi, je suis spécialiste des plantes, moi, je suis spécialiste des marguerites, toi, tu vas me dire, je suis spécialiste des papillons, l'autre, machin, parce que non, mais attends, c'est bon, quoi. C'est quoi, c'est la folie qui s'empare de tout le monde ici? Non, mais j'ai l'impression que c'est de la folie en fait.
0: Mais non.
3: Tu peux. Bah si.
0: Mais non, Kader. Non, oui, non, mais je vois où tu veux en venir.
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6: Je vais voir tout de suite si t'es connecté avec tes poules. T'as un poulet?
7: Évidemment.
6: Quand tu les sors, quand tu vas leur donner à manger, quel est le cérémonial?
7: Les poules et le coq, ils arrivent et ils se battent un peu les poules entre elles. Déjà pour il y en a une, ils l'aiment pas. Donc la pauvre, ils la battent un peu, ils mettent des coups sur la tête, mais sinon ils arrivent à manger le blé tout de suite à mes pieds.
6: Tu peux rester en leur présence pour quand elles mangent?
7: Ah oui, mais ils me connaissent, c'est comme.
6: Ouais, donc si tu les as domestiqués, tes poules. Le coq, il mange pas le premier.
7: Non, parce que justement, il est super gentil. Je te dis, oui, il pense juste à la bézette et il leur ferme, il les laisse tous manger d'abord.
8: C'est pas vrai.
7: Et son père, il était pareil.
8: C'est pas vrai. C'est pas vrai. Bon, deuxième question. Non, mais tu tombes sur un spécialiste. Attention, moi, je les observais. La question est simple. Il y a un indice, sans que tu aies vu le poussin en lui-même, qui va t'indiquer qu'il y a eu une naissance. Alors, j'écoute.
7: C'est parce que la poule, pendant un moment, a couvé ses œufs. Qu'est-ce que tu me racontes avec le
8: poule? Il y a un moment particulier, et c'est ça, tu vois, que t'as pas compris. Il y a le moment du chant du coq le matin.
7: Ah, hein, bah ouais, bah, tu sais quoi? Les moments à 3h du matin.
8: Et 3h du matin, c'est qu'il signale qu'il y a quelqu'un qui rôde ou il y a quelque chose qui rôde. Deuxième chose, le coq chante d'une manière différente quand il y a une naissance. Moi, j'ai eu malheureusement une poule qui a vécu jusqu'à 9 ans.
7: Voilà, bah, je t'arrête tout de suite. Donc, ta poule de 9 ans, elle ne fait pas d'œuf. Hein.
8: Attends, écoute, mais tu ne prends pas les d'œufs, là, je te parle. Écoute, laisse-moi terminer.
7: Ah bah oui, donc...
8: Parce que le coq a ses préférés aussi. Il a ses petits
7: âmes. Ah, ça, c'est vrai.
8: D'accord, hein, d'accord. Là.
7: Et ben, ah oui, ça, c'est vrai. Par contre, c'est du viol un peu.
8: Non, mais écoute.
7: Un peu du viol.
8: Non, mais c'est pas du viol. Commence pas à
7: me faire tenir par la tête comme ça et de me tirer dessus des moments à vos pas, la pauvre. Mais est-ce que ta poule de 9 ans, est-ce qu'elle te fait encore des œufs, Kader?
8: Ah, mais toi, t'as un mec qui pense qu'à manger, en fait. T'as des poules pour avoir des œufs, c'est tout.
7: Donc, je comprends, Kader, t'as des poules, mais t'as pas d'œufs, c'est ça? Toi, tu fais élevage des poules, des vieilles poules.
8: J'étais content de rencontrer quelqu'un qui avait des poules. Je m'étais dit, on va en parler, mais c'était pas... Non, je suis pas d'accord. Je vais plus discuter avec des poules. Je discuterai de rien du tout, toi, parce que tu m'as parlé des martiens.
7: Arrête, ne prends pas mal comme ça, Kader.
2: Un petit hommage à Kader qui est avec nous. À Romain, à 30 ans, il est à Romagna. T'es là, Romain? Comme il bricole beaucoup son matériel, là, il se balade chez lui. Bon, on imagine qu'il est là. Il est là, Romain? Bon. Kader à 47, il est à 3.
9: Merci.
2: Sébastien, 39, Phoenix, Arizona, USA.
10: Oui.
2: Benjamin, 43, Paris.
10: Oui.
2: On va l'écouter, Kader de 3, puis Sébastien en Arizona. Allez-y, Kader.
9: Oui, moi je vais pas enchaîner sur les poules, mais c'est une transition quand même. C'était une belle transition. Dire qu'il faut savoir aussi, par rapport à ce dont parlait Romain tout à l'heure, enfin, l'homme il est tout le temps insatisfait quelque part. On est tous par moments insatisfaits, on aimerait avoir ci, on aimerait ça, c'est comme ça que je vois les choses. Après, quand on se connaît un peu, à partir du moment où on se connaît un peu, on sait comment faire en fait. Et c'est peut-être ça en fait, l'idée c'est de se connaître. Plus on se connaît, mieux on avance. Ouais, j'aime pas trop mieux avancer. Si on avance dans l'âge, on avance dans l'âge. Après, c'est effectivement, il y a beaucoup d'expressions dans la langue française qui sont comme des marqueurs dans la vie. Par exemple, tu dis à quelqu'un, tu dis ah ouais, tu vas gagner ta vie. Ma vie, je l'ai déjà. C'est-à-dire que tant que t'as pas acquis certainement le matériel ou la maison à crédit pendant 25 ans et un mariage et 3 mioches pour l'occuper, t'es pas quelqu'un qui a gagné sa vie. T'es pas quelqu'un qui vit, en fait. Donc, toutes ces expressions mises bout à bout peuvent avoir effectivement une incidence dans la conception de la vie. Alors bon, moi j'ai la mienne, j'ai celle que je partage ici, hein, qui est pas très tellement différente de vous autres, hein, en réalité. Après, la conception de l'après, la vie, et ça, beaucoup ne sont pas d'accord, et je respecte. Mais je pense que, je prends l'exemple de moi, de mon expérience, parce que nous avons tous une expérience, à part les orphelins, pour lesquels j'ai une vraie pensée. Mais quand t'as grandi avec des parents, en tout cas, moi, ce que j'ai retenu, c'est, moi, je suis né dans un pays industrialisé, où il y avait tout, il y avait les magasins, les portes qui s'ouvrent, tu pousses un chariot, un caddie, tu mets des trucs dedans, tu sors, tu payes, puis voilà. Et moi, j'ai vécu avec des parents, donc j'ai grandi avec des parents qui n'ont pas connu ça. Donc ça me fait deux choses dans ma vie, donc deux choses qui sont super importantes pour moi, parce qu'elles m'ont permis aussi de relativiser beaucoup de choses, le verbe utilisé par Benjamin tout à l'heure. Donc, même au lieu de relativiser, je dirais même d'avoir une perception un peu plus élargie. Dans le sens où, moi, comme je disais tout à l'heure, moi, si j'étais en train de faire des caprices, moi, je pense que ça fait comme des caprices d'entendre ce que j'ai entendu, de se poser un peu toutes ces questions-là, patati, patata, et puis après, de les noyer dans un verre d'alcool. Moi, on me disait, tu manges, hein, tu bois, tu dors sous un toit, tu vas à l'école. tu vas à l'école. Moi, les trucs, par exemple, il y a un truc, je fais une confidence, Maurice, par exemple, quand j'arrivais, je disais des trucs un peu tordus. La première chose que me disait mon père, c'est ce que t'apprends à l'école. C'est ce qu'on t'a appris à l'école. Alors qu'en fait rien, en vérité, très souvent, les conneries que je sortais, c'était pas des conneries que j'avais pris à l'école, c'est parce que je me comportais comme un enfant qui dit une connerie. Mais sa référence à lui, c'était l'école, pour apprendre à lire et écrire. Moi, à 6 ans et demi, je savais lire et écrire.
2: Ah ouais?
9: C'est-à-dire trois mois après être, ouais. 3 mois après être rentré, c'est bon, j'avais acquis ça. Sérieux, c'est pas des conneries. Alors, qu'est-ce qui s'est passé? Bon, voilà, on va revenir un peu, je fais une confidence. Bon, les travailleurs immigrés, la plupart du temps, ont laissé des familles au pays. Donc, ils ont laissé des familles, des parents, et bon, peut-être même des grands-parents. Et puis bon, t'es en France, tu fais ce que t'as à faire pour toi, pour ta famille, et puis quand tu peux aider, tu mets un peu de thunes. Donc moi, tous les derniers vendredis du mois, mon père m'emmenait avec lui, il en allait à la poste, guichet de poste, où il y avait à l'époque les grosses cabines et tout. Donc, il passait un coup de fil à quelqu'un qui habitait à 40 ou 50 kilomètres de là où étaient mes grands-parents. Donc, vous imaginez la scène, à travers les montagnes. Donc, l'appel durait en général 10 secondes, 15 secondes, pas plus, le temps que Usain Bolt ou Carl Lewis termine son 100 mètres, pour le dire, je t'envoie les thunes. Il n'y avait pas de discussion de tout va bien ici, le soleil il est beau, rien, il n'y a pas tout ça. Donc, après avoir fait ça, il raccrochait, sortait de la cabine, on rendait le numéro à la postière, et puis il me disait, il m'installait à côté de lui sur le comptoir, et il me disait, il me sortait ce qu'on appelle un virement, un mandat. Le mandat international, à l'époque, ils étaient jaunes ou roses. Donc après, il me disait, il marquait la somme, disait la dame, voilà, je vais envoyer tant. 1500 francs, 1000 balles, 2000 balles. Quand il y avait les moyens, c'était 3000 balles. 3000 francs. Donc il me disait, voilà, maintenant, tu écris 3000 francs. Donc le gamin, là, enfin moi, j'avais 6 ans et demi, à peine 7 ans. Donc j'écrivais, c'était tout à fait naturel. C'était tout à fait normal. Mon père me parle, j'ai pas dans ma tête me dire, mais attends, alors qu'il y avait des gens, oh là là, c'est pas possible. Un enfant qui écrit, rempli bandin, c'est extraordinaire. Bon, après me sont arrivées les idées comme Romain. Parce que j'en avais marre d'entendre parler, de voir les gens avec les regards, les gros yeux, qui me regardaient comme si c'était un animal. Moi, je comprenais pas ce qui se passait. Donc j'écrivais normalement, j'envoyais le truc, et puis donc la postière vérifiait, parce qu'il y avait quelqu'un qui pouvait vérifier, mon père ne pouvait pas vérifier. Donc j'écrivais moi-même le 3000 ou le 1500 francs. Et la guichetière, la postière disait, ah oui, c'est exactement ça. Bon, à leur filet sont reçus, et puis on se cassait. Bon, ça a duré une paire d'années. Puis après, vers le CM1, je pense, c'est là que j'ai commencé à dire, non, je veux plus aller là-bas parce que si, parce que ça, les gens, et si, et ça. Et là, j'ai commencé à faire le capricieux. C'est-à-dire, j'ai commencé, au lieu de me penser à moi et à ma famille, j'ai commencé à penser à travers le regard des autres. Donc, pourquoi je raconte ça à Romain, s'il a l'écoute, c'est une métaphore, mais je regrette d'avoir peiné mes parents et mon père à ce moment-là. Je regrette. Parce que c'est une expérience. Bon, pour quelqu'un qui a tous ses parents, qui savent lire, écrire, c'est quelque chose que vous ne pouvez pas comprendre. Mais ça m'a apporté énormément de bienfaits en moi. Ça m'a permis d'avoir un contact avec des adultes, de voir les adultes. Alors peut-être que moi, mon regard de mon enfant, mais ça m'a permis de voir aussi des choses que vous, certaines personnes ici présentes, vous ne pouvez pas soupçonner. Quand certains me racontaient le mercredi, par exemple, qui regardaient la télévision, qui regardaient des trucs, enfin des dessins animés ou des trucs comme ça, ou le Club Dorothée, c'était ça à l'époque. Moi, par exemple, à 7 ans, c'est pas une critique. Hein. Moi, je suis content de l'avoir fait. Hein. Je suis heureux même. Je suis vraiment. Il y a beaucoup d'enfants comme moi. Je suis pas une exception. Hein. Il y en a beaucoup qui l'ont fait, ça. On appelait ça aussi les enfants à la clé. Donc, je lisais les factures. Les factures, c'est moi qui lisais. C'est moi qui disais combien il y a de loyer à payer, combien il y a d'électricité à payer, combien il y a à payer. Donc, forcément, il y a aussi les thunes aussi. Donc, j'étais très tôt sensibilisé aux responsabilités. Et ce que tu es en train de dire, Et ce que je veux dire à travers ce que j'ai entendu sur les naturopathes, tout ça, moi je pense que des gens, la plupart des gens, je ne vais pas les cataloguer, je ne vais pas être aussi catégorique, mais je pense qu'il y en a beaucoup qui ont un manque de responsabilité vis-à-vis d'eux-mêmes. Donc moi je veux bien, cette société, on en parle souvent, Maurice, et j'aime bien parler avec toi, j'aime bien t'écouter, je te dis la vérité, des fois je suis pas d'accord avec toi, mais j'aime bien. Et c'est pas pour faire la brosse à roulure, j'en ai rien à foutre de ça. Quand quelqu'un il est bien, il faut le dire. Moi je pense qu'en France, il y a beaucoup de gens qui parlent, alors que va te cogner un peu la tête contre les murs, comme dirait mon père. Va te cogner un peu la tête contre les murs, c'est-à-dire va t'éprouver, va te faire un peu mal, va te confronter aux réalités et arrête de rêver. Arrête de rêver. Je pense que quand il y aura un peu plus de ça, il y aura moins peut-être de moins de violence, parce que de violence vis-à-vis de ce qu'on voit au quotidien, mais aussi des gens qui, quelque part, c'est un peu de la violence que tu racontes, Romain. C'est-à-dire que t'es pas content de ta vie, t'es las de ta vie, donc t'es un peu malade pour moi. T'es un peu quelqu'un qui va pas bien avec lui-même. C'est peut-être un jugement assez brutal, mais c'est comme ça que je vois les choses. Et je pense que il faut aussi il faut survenir aux réalités. Voilà ce que je voulais dire.
2: Mais je sais pas s'il est là. T'es là, Romain? Hein, j'ai l'impression qu'il a un peu perdu avec son ouais. Avec son matériel là, son téléphone là. Je crois que ça a un peu dégommé, déconné. Allons écouter. Ah ben si, tiens, voilà. C'est un fatigant celui-là. Ah, il faut. Qu'est-ce qui se passe? Pourquoi ça décroche sans arrêt, Romain? Tu m'entends? Bon, on sait pas ce qu'il a fait. Allons écouter Sébastien en Arizona.
10: C'est marrant ce que disait Kader. J'ai exactement vécu la même chose et c'est vrai que ça fait relativiser quand moi mon papa il savait lire, parler, il savait pas écrire. Parce qu'à l'époque, ils n'avaient pas eu la chance d'aller à l'école comme nous, sûrement, et ils ont appris un français cassé ou juste un français à l'oral, quoi. Donc ouais, l'échec ou quoi, c'est un souvenir. Voilà, je me souviens chez le médecin en particulier, et j'accompagnais mon père pour parce qu'à l'époque, il n'y avait pas de machine pour remplir les chèques, il fallait payer par chèque. Et donc c'est moi qui remplissais le chèque et c'est lui qui signait. Donc ouais, ça rappelle des souvenirs.
2: Bon, aujourd'hui, où est-ce que tu en es de ta vie en Arizona?
10: Moi, je travaille toujours dans la banque, toujours de la maison, sous le soleil. Donc là, on a un peu de neige, mais autrement, ouais, on profite du soleil un maximum.
2: Pas de retour en France envisagé?
10: Non,
2: gonzesse.
10: On va sûrement venir passer 2 semaines de vacances fin 2023, mais non, on compte pas revenir.
2: La gonzesse a pas envie d'aller vivre en France?
10: Non, on a vécu en France, donc oui. Non, elle a pas forcément envie. Peut-être on aimerait déménager sur la côte est, si c'est possible.
2: Et ouais, allez où?
10: À la rigueur.
2: Où est-ce que vous aimeriez aller?
10: Alors c'est pas vraiment sur la côte est, mais c'est dans le milieu. On aimerait aller autour de Chicago.
2: Ah ouais, c'est beau Chicago, et ça pique par contre.
10: Ouais, mais oui, le froid et tout. Mais au moins, tu vois, avoir une vie, on va dire, un peu plus culturelle, avec des choix plus multiples. Là où on habite, c'est...
2: Ah, c'est l'Amérique.
10: Ouais,
2: Phoenix, c'est l'Amérique.
10: Tu vois, ce matin, j'ai déposé mon aîné à l'école. Hein, et les mamans qui étaient là, elles avaient tous, la plupart, je veux pas dire toutes, mais elles avaient un t-shirt back de blue. Donc, en gros, c'est elles supportent la police. Et tu te demandes, tu te dis, t'es femme de police et de policiers ou quoi? Non, c'est juste comme ça. Non, on supporte la police. Comme tu supporterais une équipe de foot ou. Donc, tu vois, il y a des trucs comme ça, je suis un peu mal à l'aise parfois. Mais donc ouais, on aimerait à terme, on s'est fixé 5 ans où j'ai peut-être plus vers l'est. Mais autrement, à part ça, ça va. Hein. Ça se passe très bien.
2: Parce que bouger vers l'est, c'est C'est pas n'importe où, hein, puisque Chicago, c'est quand même une ville formidable. Oui. Je salue d'ailleurs celles et ceux qui nous écoutent depuis Chicago. sa famille, à elle, elle est à quel endroit?
10: Alors, sa famille, ils habitent principalement sur Los Angeles, mais comme Los Angeles est très cher, il y en a qui bougent justement sur Phoenix. Mais le truc, c'est qu'avec le Covid, on va dire qu'il y a beaucoup de gens qui ont bougé sur Phoenix, qui ont quitté leur boulot parce que la vie était moins chère. Sauf que maintenant que le Covid est passé, tout redevient normal, voire très cher.
2: Bon, et quels sont tes loisirs quand tu bosses pas, tes loisirs personnels, perso, hein. Pas les trucs de ta femme et de tes enfants, mais de toi.
10: Moi, je me retrouve avec beaucoup de, on va dire d'immigrés, parce que on dit pas expat, mais enfin oui, ça dépend de la couleur des gens, ça, on dit expat ou immigré, c'est un autre débat, mais beaucoup de latinos et d'africains, ils jouent au foot.
2: Ah ouais.
10: Alors, je trouve ça rigolo, ouais. On n'est pas beaucoup à parler
9: anglais. Le foot, c'est bien développé, c'est bien développé là où tu te trouves. Par aux États-Unis en général, oui. Par rapport à la France.
10: Oui. Et tu sais quoi, je vais dire un truc. Dans mon quartier, avant que je déménage, Didier Drogba habitait là.
9: Ah, ok.
10: Si t'aimes le foot. Ouais. Il était venu, il venait jouer à l'équipe de Phoenix.
11: Il a joué deux, trois ans. De soccer ou football américain?
10: De soccer. Non. Football américain. Non, on va dire notre football à nous. C'est pour ça que je dis qu'on est des immigrés. Il y a pas d'américains blancs, entre guillemets. On est que des, ça parle pas anglais. Ça parle espagnol et un semblant de français parce que il y a beaucoup d'haïtiens et beaucoup de camerounais.
2: Ça va leur faire plaisir aux Haïtiens que tu dises qu'ils parlent un semblant de français.
10: Non,
2: tu n'oublieras pas de le leur rappeler quand tu vas retourner sur le terrain. et on verra peut-être dans les infos un Français blessé à l'entraînement.
10: Moi j'aime bien parce que on vient tous de divers endroits et c'est rigolo.
2: Donc c'est quoi? Ouais, c'est informel au pied de ton immeuble ou bien c'est sur un stade, club?
10: En fait, comme il n'y a pas des masses de terrain de foot, là où on est, c'est un terrain de hockey sur gazon et on joue au foot dessus tous les dimanches soirs. On a un créneau et on joue là-dessus.
2: D'accord, mais c'est officiellement donc le dimanche soir sur ce terrain, il y a le football. Et vous faites des compètes ou vous faites juste l'entraînement entre vous? Moi, bon, je te laisse préparer la réponse, j'arrive. Hein.
12: Les mugs? Ah oui, les mugs. On va terminer nos deux séries. Après, on n'en aura plus jamais de la vie entière. Jamais. Terminé. Le mug des 25 ans et celui dessiné par Maurice. Comment ça? Tu l'as pas? Bah, dépêche-toi. Avant, il n'y en avait pas. Et après, il n'y en aura plus. Allô, Maurice est toujours là, il veut t'entendre, c'est sûr, un message de toi. Allez, enregistre un fichier audio de moins d'une minute et envoie-le à maurice@mauriceradiolibre.com. Et si t'es bon, tu t'entendras peut-être pendant l'émission. C'est le répondeur de Maurice Radio Libre.
2: Et ouais, tu l'avais pas celui-là chez toi, mais c'est dommage. À bord par ici, regardez, nous avons le roman, on l'a perdu là, je crois. La personne qui fait les partages d'écran, là, vous pouvez arrêter. Kader à 47, il est à 3. Vous êtes là, monsieur Kader, pardon. Oui, très bien.
13: Oui.
2: Sébastien à 39, Phoenix, Arizona, USA.
10: Oui.
2: Benjamin à 43, Paris.
10: Oui.
2: Donc, il n'y a pas de, pour revenir à Sébastien, il n'y a pas de championnat, de trucs comme ça.
10: Si. Alors, c'est pas comme en France, où le championnat, on va dire, c'est de septembre à mai. Là, on joue selon les saisons. C'est-à-dire qu'on fait un championnat en automne, en hiver, au printemps et en été. L'été, je joue pas parce que c'est très dur avec le soleil. Tu t'écoules. C'est compliqué. Mais ouais, sinon on joue, mais il faut aller dans Phoenix, il faut aller en ville. Donc pour l'entraînement, on se débrouille sur un terrain de hockey qu'on loue et qui nous revient à grosso modo à $9 par joueur. Et après, on joue un championnat avec des montées, des descentes.
2: Ça fait combien de matchs?
10: Alors après, ils aiment bien les playoffs ici, donc il y a une dizaine de matchs saison régulière. Puis après, si tu vas au bout, il y a peut-être 4. Mais oui, mais comme je t'ai dit, on joue.
9: C'est du vétéran, quoi. Oui,
10: je joue en plus de 35 ans. Non, mais après, le truc, c'est que voilà, ils vont faire. On va faire 10 matchs entre septembre, octobre. Novembre, on va faire les phases finales. Puis après, on va attaquer la saison d'hiver, décembre, janvier, février. Donc, pareil, encore, un autre championnat, on repart à zéro. Et puis là, on commence le printemps incessamment sous peu.
2: Mais vous jouez contre des gens d'où? D'Arizona?
10: Oui. Divers endroits.
2: D'accord, enfin, vous jouez pas contre des mecs de Caroline du Sud, quoi.
10: Non. Sûrement après, peut-être à un autre niveau, je sais pas. Mais,
9: ça veut dire que tu prends l'avion pour aller jouer en déplacement?
2: Mais non, il joue dans son coin, il dit.
10: Ah, okay. Non, c'est différent. Tu vois, par exemple, quand je joue en France, on va dire je représentais Argenteuil, enfin je jouais à Argenteuil, ouais. Et on se déplaçait à Mitry-Mory. Et donc on allait à Mitry-Mory, oui. Puis après il y a le match retour.
2: Dans le 77.
10: Là en fait c'est voilà. Et là en fait tout est centralisé. C'est-à-dire qu'il va y avoir une quinzaine de terrains de foot. Et on sait que voilà à 10h on a notre coup d'envoi. Et toutes les équipes de la banlieue de Phoenix et de Phoenix se retrouvent au même endroit. Il y a des arbitres, tout est bien organisé et ils savent que de 8h du matin à midi, il y a des matchs et en fait, ça tourne sur tous les terrains. Okay. Et en fait, ça fait une unité de lieu, tu vois, ça fait pas, t'as pas de déplacer à 100 bornes.
9: Ça fait un tournoi en fait.
10: Exactement, ça fait un peu comme un tournoi, ouais. Mais je trouve ça pas mal fait, moi, comment ça organiser. Donc tu sais que t'as accès au terrain à telle heure pour l'échauffement. Si t'es
9: mais
10: pas
9: c'est un club ou c'est une amicale ou un truc
10: oui,
9: comme ça.
10: Oui, non, non, on est un club. On est un club. Okay. On est régi par la fédération d'Arizona. Ouais.
9: C'est des thunes.
10: Je pense qu'après s'il y a je pense pas. Il y a. Enfin après tout est sponsorisé. Enfin un peu comme en France. Oui, j'allais dire tout est sponsorisé, tout est nommé, tout est. Mais oui, enfin non, il y a pas de thune en tant que joueur, il y a pas de thune.
2: Ça veut dire que donc les phases d'entraînement c'est tous les dimanches.
10: Ouais.
2: Et c'est combien de temps ça dure?
10: On a le terrain de 8h à 10h30. De 8h à 10h.
2: Le soir donc, dimanche soir.
10: Ouais.
2: Et ta gonzesse elle vient regarder avec les enfants ou comment? Ou pas du tout.
10: Les entraînements, non, parce que c'est pas ce qu'il y a de plus passionnant entre nous. Hein. Mais les matchs, oui, ça arrive de temps en temps. Mais après, ça dépend du lieu où c'est. Si c'est pas trop loin, ça va. Si c'est de l'autre côté de Phoenix, je vais pas leur infliger aux gamins le trajet, rester 90 minutes à regarder papa et après rentrer à la maison.
2: D'accord, ça fait pas. Et donc ça, c'est ton loisir et ta gonzesse, elle a des loisirs ou pas?
10: Oui, après, elle, oui, mais
2: elle fait quoi?
10: Elle a ses amis. Comment ça, comme boulot ou comme?
2: Non, comme activité de loisir.
10: Elle a ses amis de, on va dire, de toujours ici. Elle a pas besoin de se forcer pour rencontrer du monde. Elle a les gens avec qui elle a été.
2: Je parle pas de rencontrer du monde. Est-ce qu'elle fait, je sais pas quoi, elle joue au tennis,
10: Elle joue au tennis pendant très longtemps, ouais. C'est marrant. Mais elle a arrêté parce que après 3 enfants c'est compliqué.
2: Ah bon? Pourquoi?
10: Visiblement pour elle oui, enfin de ce qu'elle dit. Mais elle est toujours active, elle fait du vélo et de l'aérobic.
2: Parce que le tennis ça se joue bien avec les mains, avec les bras, enfin.
10: si je l'écoute, c'est beaucoup aussi les jambes. Si je l'écoute, il y a je ne veux pas la lancer là-dessus parce que je vais en avoir le droit pendant des heures. Non, et puis elle était pop-up girl aussi. Elle a arrêté après l'université. Et elle s'est fait les deux ligaments croisés aux deux jambes en faisant pop-up girl. Une mauvaise réception.
2: Et donc, elle fait zéro sport, quoi.
10: Elle s'occupe de la danse de, si on peut appeler ça une occupation, elle s'occupe de la danse de mon aîné, ouais, des filles à la danse.
2: Qu'est-ce que ça veut dire de s'occuper de la danse? Qu'est-ce que ça veut dire?
10: Bah, préparer les costumes. Mais encore une fois, tu sais, aux États-Unis, c'est pas l'école et tout, c'est pas comme en France. Donc les parents sont très impliqués dans tout ce qui est costume pour le spectacle scolaire, enfin pour les spectacles scolaires, parce qu'il y en a un pareil à chaque saison.
2: Mais d'accord, mais moi ce que je voulais savoir, c'est si ta gonzesse avait des loisirs, pas si elle s'occupait de tes enfants.
10: Des loisirs, oui.
2: Est-ce qu'elle a, comme donc avant elle jouait au tennis, est-ce que
10: elle a maintenant elle continue toujours, elle va faire de la ce qu'on appelle de l'aérobic, ouais. Donc il y a un groupe de bonnes femmes et elles vont ensemble à l'aérobic. Ouais, ça s'appelle yoga chaud. Ouais, tu sais, en fait, ils mettent la salle avec du chauffage très chaud et ils font du yoga, enfin, ouais, des trucs comme ça. Ouais,
2: et là-dedans, il n'y a que des gonzesses.
10: Il n'y a que des gonzesses, ouais.
2: Et allez voir.
10: Oui, parce que ça m'intriguait. Je sais pas si ça a surchauffé. Donc, oui, tu peux regarder par la baie vitrée. Et d'ailleurs, tiens, ça ferait plaisir à Abdel. Ils ont ouvert des cours, mais là, je pense pas que c'est, ils laissent la baie vitrée ouverte, des cours de yoga chaud tout nu.
2: Ah ouais? Et ta femme, elle va à ça?
10: Non, non, non.
2: Ah, tu vas pas la chercher? Excusez-moi, non, Clotilde est là ou pas?
10: Non, ouais, j'ai vu ça. Je sais, j'ai une collègue de travail qui va. Mais, ouais, non, autrement, je...
2: Tu as pas demandé à ta femme pourquoi elle faisait pas ça, le yoga chaud?
10: Elle est pas intéressée. Donc...
2: Elle veut pas se mettre à poil, quoi. Elle est pudique un peu, ta gonzesse?
10: Peut-être, oui.
2: Vous avez pas parlé?
10: Ah, si, je lui dis, tu connais des gens qui vont et tout. Et puis, c'est là qu'elle m'a dit que j'avais ma collègue de travail qui y allait. Mais, non, elle est pas spécialement intéressé, mais je pense que ça doit être particulier. T'imagines un cours avec 30 bonnes femmes nues qui transpirent à te mettre à quatre pattes, je sais pas, ouais. Là j'imagine.
2: Tu as demandé à ta femme comment elle était, ta collègue à poil ou pas?
10: Mais non, elles se sont croisées, mais elle l'a pas vu tout le monde.
2: Est-ce que tu lui aurais demandé alors, elle a des gros tétons ou pas? Tu lui aurais demandé ou c'est pas des conversations que vous avez avec ta femme, vous avez pas?
10: Si, je pense que je lui aurais demandé. Je pense que.
2: Elle t'aurait répondu ou elle t'aurait dit, mais ça va pas, non, t'es complètement dingue?
10: Elle m'aurait dit ça, et après elle m'aurait répondu.
2: Ah ouais.
13: Mais tu t'es pas adonné à d'autres sports?
10: Alors moi, avant le Covid, moi j'ai joué au rugby très longtemps en France et
2: bravo, félicitations.
10: Pour rencontrer du monde, ici je m'étais mis au rugby. Ouais. Avec le Covid, tout est tombé à l'eau. Donc je m'occupais de gamins et tout.
13: Tu jouais quoi au rugby?
10: Moi talonneur.
13: Talonneur? Ah ouais, donc t'es
2: rapide.
10: Je suis trapu.
13: Tu pèses combien?
10: Je pèse 80, on va dire 90 kilos, je pense, autour.
13: Ah oui, un petit talonneur.
10: Voilà. On me surnommait la bûchette. Tu vois, parce que la bûche, c'était le, je sais plus quel talonneur à Toulouse. Donc, moi, plus petit à Argenteuil, voilà, c'était la bûchette.
13: Argenteuil?
10: Oui, j'étais à Argenteuil.
13: Et le rugby, ouais, le rugby aux États-Unis, c'est...
10: En fait, avec le Covid, j'ai cassé la gueule. Même les équipes pro, il y a une équipe pro à Los Angeles qui s'est cassé la gueule et une à Austin, je crois, qui s'est cassé la gueule aussi. Donc, ils ont un championnat, pareil, un championnat professionnel, mais il y a 6 ou 8 équipes.
13: Ouais.
10: J'avais rencontré des joueurs. En fait, de par ma famille ou quoi, je connaissais des joueurs pro en France. Je connais toujours des joueurs pro en France. Et j'avais rencontré donc des Néo-Zélandais que je connaissais en France, qui étaient ici aux États-Unis. Et la plupart, ils se sont cassés parce que il n'y avait plus de boulot. Ils sont repartis sur leur île parce qu'il fallait qu'ils bossent à côté comme serveur ou quoi. Et c'était pas intéressant pour eux. Donc voilà. Non, ça s'est complètement cassé la gueule. Complètement.
13: Et tu t'es pas mis au golf parce qu'à Phoenix.
10: Alors en Arizona, oui, on est l'état où il y a le plus de terrain de golf apparemment.
13: C'est là où il y a une flotte.
10: Ouais, mais en fait, on va être honnête, j'ai des collègues de travail qui jouent au golf qui me disent ouais, viens, mais en fait, je reste à la buvette, ça m'intéresse pas.
13: C'est bien. Mais dans le club house.
10: Exactement, dans le club house.
3: Non, mais t'as bien fait de choisir le football à la place du rugby, hein. Ça c'est.
10: Mais en fait, chercher une activité à faire et rencontrer du monde, parce que voilà, enfin, je veux dire, moi autour de moi, dans mes voisins ou quoi, ils sont tous dans le football américain, ça m'intéresse pas spécialement. Et là, je suis pas avec mon flingue à la ceinture et tout, je suis pas dans leur délire. Je suis pas du tout dans leur délire. J'ai pas de cheval dans le jardin, j'ai pas d'armes. Donc j'essaye de trouver un peu.
2: Ta femme est américaine, hein, si mon souvenir est bon.
10: Ma femme est américaine, oui. Ouais.
2: Et alors, qu'est-ce qu'elle dit quand elle parle de toi? T'es quoi? T'es un timorais, un timide?
10: Oui, déjà, je vais pas vers les autres, de prime abord. Donc oui, quand t'as ses amis, tu sais, enfin, imagine Desperitos Wife quand tu reçois du monde, quand il y a un anniversaire ou quoi. Et donc toutes les bonnes femmes, elles sont de leur côté à parler de leur jardin, de trucs machin. Et ben exactement, tu vois, le dernier truc, c'était avant le Super Bowl. Et donc je me retrouve avec d'autres papas autour d'une glacière avec des bières, et ils parlaient de la saison d'un quarterback, un tel. Et je me disais dans ma tête, mais qu'est-ce que je fous là? Puis après ils sont comparés leurs flingues. Et je me dis, mais c'est quoi ce truc? C'est quoi? Mais en fait, oui, donc c'est pour ça que j'essaie de trouver des francophones et que je fais des barbecues avec des Haïtiens ou comme je disais, des Camerounais, hein, beaucoup. Et oui, je rencontre beaucoup d'étrangers, hein, comme moi. Parce que ici, ou c'est pour ça aussi qu'on voudrait aller à l'Est, parce qu'on n'arrive pas, elles non plus, tu vois, elle est noire de Los Angeles. On ne fait pas couleur locale, clairement.
2: Allons écouter Benjamin à Paris.
13: Ouais, non, mais j'ai très attentivement la discussion, mais je voulais savoir, est-ce que c'est marrant parce que là on parle de sport. Est-ce que le sport est tellement différent aux États-Unis qu'en France, enfin sur le continent? Enfin, en Europe, là, t'es obligé en fait d'apprendre. C'est pour ça que j'ai posé la question d'apprendre le football américain. Quoi. Si tu connais pas l'US, t'es mis à côté.
10: Donc ma gamine, elle a 5 ans et il y a des gamins qui viennent déjà avec le blouson comme dans les films de l'équipe de football de l'école.
13: Ouais, avec les Bombers.
10: On a signé un papier pour ma fille parce qu'on voudrait la changer d'école. Et en fait, on a dû signer un papier comme quoi c'était pas un transfert sportif.
13: Ouais, putain.
10: À 6 ans, tu vois. Alors à 6 ans, la rentrée en juillet, c'est déjà un autre délire. Parce que aussi les pom-pom girls, enfin les cheerleaders, c'est du sport. Alors, mon épouse, quand elle était au collège et au lycée, elle avait entraînement pendant 3 heures avant le début de la journée de l'école.
13: Ah ouais.
10: C'est intensif. C'est pour ça que quand je te dis, elle s'est fait les deux ligaments croisés aux deux jambes sur une mauvaise réception, ça me fait sourire parce que j'ai l'image pop-pom girl, mais voilà,
2: c'est un vrai, pendant tout le match, elles sont à l'œuvre, hein, quand même.
10: Ah bah tiens, elle arrive. Non, on parle, je suis à la radio française et je parle de ton expérience de pop-pom girl. Et j'expliquais ta grave.
2: Dis-lui que tu vas m'envoyer des photos d'elle, d'ailleurs.
13: En mini-jupe.
10: Elle est en train de me raconter un accident d'une fille qui est tombée du haut d'une pyramide humaine. Elle avait 14 ans.
2: Quelle horreur.
10: Et que les chevilles ont complètement tourné à 90 degrés.
1: Oh.
10: Oui, c'est un vrai sport. Oui, je comprends. Elle me racontait qu'elle a plus de blessures dans son équipe de Pop-Up Girl que l'équipe de foot.
13: Mais elle n'est pas obligée de faire Pop-Up Girl.
10: Mais après, là, on en revient à un truc. Quand tu viens un peu du. Bah, des gens qui n'ont pas trop de sous ou quoi, faut que tu trouves une bourse pour aller à l'université.
13: Ouais.
10: Donc, après, elle a été à l'université de San Diego en Californie.
13: Ouais.
10: Il fallait bien quelque chose pour aller.
2: Et ouais, il faut quelque chose pour ouvrir les portes pour pouvoir. Oui. Bon, est-ce qu'elle est heureuse, ta chérie? Tu lui as demandé? Tu demandes de temps en temps?
10: Oui, elle est heureuse, oui.
2: Mais est-ce que, parce que là, c'est toi qui le dis, est-ce qu'elle elle le dit ou pas?
9: L'approche du loup au Maurice.
10: Je l'entends pas assez. Elle est repartie dans le salon là.
2: Est-ce qu'elle le dit qu'elle est heureuse ou pas?
10: Ah, tu veux que je la mette sur haut-parleur et qu'on lui demande, c'est ça?
2: Ah ouais, tiens, pourquoi pas, ouais. J'avais pas pensé à ça, mais faisons ça, ouais.
10: Attends, quitte pas.
2: Comment elle s'appelle, ta chérie? Comment elle s'appelle? Aïe.
10: Allez.
2: Comment s'appelle ta chérie, Sébastien? Sébastien?
10: Elle s'occupe des enfants.
2: Sébastien?
10: Oui. Comment? Je disais, s'occupe des enfants. Oui.
2: Oui. Comment elle s'appelle?
10: Adriana.
2: Adriana? Quoi? Adriana, tu as dit?
10: Oui.
2: D'accord. Mais sur haut-parleur, elle va m'entendre, non?
10: Oui, non, mais elle est en haut. Les enfants, ils font la sieste. Et je crois qu'elle a été recouchée, la petite.
2: Bon, tu demanderas, quand même, pour savoir.
10: Ok.
2: Tu lui demanderas. Non, mais tu lui demanderas si elle est heureuse ou pas. Elle s'appelle Maurice. Il est con. Le mec qui écrit ça sur le chat.
10: Attends, j'essaie de la trouver. Non, c'est le chien qui arrive.
2: Non, mais tu lui demanderas, ouais. Si tu commences à confondre le chien et ta gonzesse, c'est pas pour <possible. rire> Ouais, si jamais t'es perdu, on peut t'envoyer Abdel de Nanterre, il va tout de suite faire le tri. Hein. Il va te montrer où est le chien, où est ta gonzesse.
9: Il est déjà à l'aéroport.
10: Si il vient, je l'emmène au Vitamin Café. Voilà, je l'emmène au café et puis après, je pense que c'est la police qui viendra le chercher.
2: Ouais, c'est ça, c'est le problème, c'est ça. C'est si tu l'emmènes au Bikini Café, il va finir au poste. Et ouais. Benjamin, donc c'est à toi la main et après ce sera donc à Cadère de Troyes. Allez-y, Benjamin.
13: Oui. Bah écoute, non, très bien. Non, mais c'est bien parce que c'est les États-Unis, c'est totalement différent. Toi, t'y habites. Nous, c'est pas pareil en France, malheureusement. On fait pas de football américain. Enfin, on en fait très peu.
2: Lui, il fait pas du football américain. Il fait du football.
13: Non, mais il a accès à tout ça.
2: T'as accès au football. Tu pourras aller jouer, à Paris, sur un stade. Il y en a plein.
13: Il y en a pas plein.
2: Si, à Paris, il y a plein de stades. Il y en a dans le bois de Boulogne, il y en a dans le bois de Vincennes, il y a beaucoup de stades dans Paris. Comment?
13: C'est une institution aux États-Unis. C'est bien. Moi, je m'y suis intéressé alors que je n'y connaissais strictement rien. Là-bas.
9: Tu parles de football américain?
2: Oui, toi, tu parles de football américain, mais toi, tu pourrais, si tu avais envie en France, jouer au football, ou jouer au tennis, ou jouer au basket. Tu fais un sport, Benjamin, ou pas?
13: Comment?
2: Est-ce que tu fais un sport? Pratique un sport?
13: Non, j'en ai fait plusieurs, mais celui que je fais actuellement.
2: Ouais.
13: C'est de la piscine.
2: Ah ouais.
9: Attention.
2: Mais là, par contre, ça doit piquer parce qu'ils ont baissé le chauffage, là, le truc. Ma piscine préférée de Paris et de sa proche banlieue, c'est la piscine de Nogent, qui est une grande piscine formidable. Mais maintenant, t'es obligé de te baigner avec une tenue, là, un burkini, là, tellement elle est froide. C'est obligatoire. Non, c'est vrai, c'est la tenue de la tenue de natation, la complète, et quasi obligatoire parce que l'eau est glacée, quoi. Glacée.
13: Ah bah pas chez moi, pas dans le 14e.
2: Ouais.
13: 14e, elle est tiède, donc je ne sais pas pourquoi elle est tiède. Est-ce que c'est vraiment parce qu'on met de l'eau?
2: Non, elle est tiède et un petit peu jaune, non?
13: Oui.
2: Il y a un monsieur avec des gros biscottos et beaucoup de filles dans l'eau, non? Qui est sur le bord.
13: Parce que je me pose des questions. Mais non, mais elle est vachement bien, elle est pas chère, c'est très sympa. Bon, c'est bien, mais là ils ont fait plein de travaux là pour les JO là.
2: Aïe aïe aïe aïe aïe aïe aïe les JO. Aïe aïe aïe.

0: ça va être atroce. Et puis en plus, là pour le moment, il y a des Chinois qui se font agresser, il y a des, tu vois, des gens des catégories. Là, c'est les mecs de la planète entière, des Péruviens, tout le monde va voir, tout le monde aura pris sa tarte, se sera fait agresser à Paris, et en France. Je pense que ouais, enfin c'est trop tard pour reculer maintenant, mais
1: il faut que je prenne des places alors.
0: Ben quand tu vois, attends, il faut être sélectionné. Hein. Moi j'ai été, il fallait s'inscrire et être tiré au sort. Donc j'ai été tiré au sort moi la semaine dernière, je crois. Et donc t'as un créneau pour acheter des places. Mais c'était 2048 euros, je crois, les places. Bon, j'ai laissé tomber.
1: Mais pourquoi? Tu veux assister à quoi?
0: Je voulais assister. Moi, je voulais faire. Ce qui m'intéressait, c'était l'athlétisme. Je voulais voir la finale du 100 mètres, enfin le demi-finale, finale du 100 mètres masculin. Je voulais voir le saut en hauteur. Enfin, tu vois, c'est des trucs comme ça que j'aime bien. Et quand tu vois les prix, tu pars en courant. Tu bats le record toi-même chez toi. <C'est>...
1: Alors, d'ailleurs, ça me plaît, je te dis, on a les mêmes messages que. C'est quoi? T'as droit à quoi? T'as droit à. Ça couvre tout le.
0: Non, c'est des packs. Les... Qu'est-ce que tu dis, Sébastien? C'est des packs, ils vendent des packs.
1: Non, je disais que nous, on a les mêmes messages que pour Rio, où on nous déconseille de venir. À cause de la violence.
0: Bah oui.
1: Ah ben bon, c'est une belle banlieue auvergnate.
0: Non, il a les mêmes messages que pour Rio, pour Paris.
1: Voilà.
0: On lui déconseille de venir.
1: J'avais eu pour les Jeux de Rio.
2: J'ai compris.
0: Non, parce que donc ils vendent des packs. Donc tu t'es dedans, il y a des sports ou des trucs qui t'intéressent pas. Enfin moi c'était complètement hallucinant, c'était absolument n'importe quoi. Et je pensais être le seul, tu vois. Je me suis dit bon, je sais pas. C'est peut-être parce que les mecs comme moi, ils les tirent au sort, ils leur proposent des trucs à la con. Mais en fait, c'est j'ai vu que il y a plein de gens qui sont comme moi, qui ont été scandalisés, qui n'ont pas pris de place parce que c'est absolument n'importe quoi ce système.
1: D'accord, mais en fait, en gros, on t'offre des packs où tu peux pas choisir ce que t'as envie de voir.
0: Ben pas vraiment. Il y a dans le pack, il y a des choses qui t'intéressent pas. Et les prix sont gigantesques, quoi. Les prix sont énormes. Il y a pas des prix normaux. Ben, tu vois, moi, je pensais, comme c'est les Jeux Olympiques, j'avais imaginé, je sais pas, des places plutôt à 200, 300 balles, tu vois. J'avais imaginé des trucs comme ça. Et en fait, pas du tout là. Les prix, c'est du délire, quoi.
3: Tu prends le pack, Maurice, t'achètes plusieurs places, c'est ça?
0: Ouais, c'est ça, plusieurs trucs. Donc tu peux pas acheter ce que tu veux, ce que t'as envie de voir. Ah, t'es okay. Obligé de te cogner des trucs.
1: Ce que t'as envie de voir. On t'impose ce que t'as envie de voir.
0: Ben oui, c'est-à-dire que ouais. Tu peux pas acheter ta place comme on aurait pu imaginer. Moi, je pensais pouvoir acheter, demi-finale et finale du 100 mètres, homme. Et puis, finale du saut en hauteur, homme. Moi, j'avais envie de voir ça, quoi. Et peut-être ajouter le 110 mètres et le 100 mètres gonzesse, quoi. Mais bon, tu ne peux pas faire ce choix là. C'est un truc. C'est comme on fait toujours nous. C'est des usines à gaz très difficiles à comprendre. Enfin, tu vois des choses.
3: Ça s'appelle de l'optimisation d'espace.
0: Ouais, voilà, c'est ça. Mais sauf que nous, on, tu vois, c'est un loisir quoi. Enfin, tu décides d'aller voir ça. C'est pour ton plaisir. T'es pas là pour essayer d'être efficace, tu vois. Et je pense que ça va être, ils vont être obligés de faire quelque chose parce qu'il y a énormément de gens mécontents, parce qu'on a tous attendu, puisqu'on pouvait pas acheter de place, on a attendu d'être tiré au sort. On t'envoie un premier message pour te dire ça y est, un premier message pour te dire bientôt vous allez être tiré au sort. Après un message qui te dit vous êtes tiré au sort. Votre créneau, alors moi c'était un créneau de 2 heures pour pouvoir acheter mes places. En plus t'es obligé de te dépêcher.
1: Alors t'es journaliste.
0: Non, je voulais acheter des places normales. Je voulais pas prendre des places professionnelles. Je voulais prendre des places normales, comme tout le monde, quoi. Acheter des places pour aller voir le truc normalement, quoi. Et tu ne peux pas, toi, par exemple, tu me dis, ah ben tiens, j'aimerais bien, tu ne peux pas acheter de place, là, maintenant. Si

0: n'es pas inscrit, si t'as pas été tiré au sort, tu peux pas acheter de place.
1: Voilà, mec.
2: Alors, j'avais...
1: Ils sont forts, hein.
2: J'avais une petite question, j'en avais parlé il y a quelques temps. Est-ce que c'est vrai que sur la Seine, vu qu'il y a beaucoup de péniches le long de la Seine, comme on sait, parce qu'ils vont faire le défilé des JO d'entrée, enfin d'ouverture, je sais pas comment on appelle ça. Est-ce que il paraît qu'ils vont déplacer des péniches des gens qui habitent en fait le long des Seine. Est-ce que c'est vrai ça?
0: Ça, j'en sais rien, bah oui, j'imagine. De toute façon, si tu as une péniche sur la Seine, ta péniche doit être capable de bouger. Hein. Tu peux pas avoir une péniche qui... Alors bon, la plupart ont pas de moteur ni rien, t'as des remorqueurs avec la mafia, pardon, avec la, excuse-moi, excusez-moi, avec les gens qui font ça, quoi, comme travail, excusez-moi.
3: Paraît-il, Benjamin, que même l'eau, ils vont la nettoyer pour qu'elle soit bien bleue.
2: Oh, bah c'est bien. Est-ce que c'est vrai que les gens vont être obligés de déplacer leur truc pour faire passer le...
0: C'est possible. Je sais pas, moi j'en ai pas entendu parler, mais c'est possible, puisque de toute façon ce sont des bateaux qui doivent pouvoir se déplacer, donc...
2: Se mouvoir dans... Ouais, non mais après c'est des péniches d'habitation, donc tu te balades pas avec, quoi.
0: Bah si, elles doivent pouvoir se balader, elles doivent pouvoir s'en aller, changer de place... Bah s'il y a des travaux à faire, et de toute façon, pour que tu puisses les faire sonder, etc. régulièrement, il faut qu'elles puissent être déplaçables, quoi.
2: Ouais.
0: C'est pas des maisons, des choses qui sont boulonnées sur le quai. Ça doit rester des bateaux.
2: D'accord.
0: Mais bon. Mais ouais. Ça aussi, c'est quelque chose de très spécial chez nous. Marc me dira, je sais pas comment ça se passe ailleurs. Mais chez nous, c'est...
2: Non mais en gros, ça veut dire il faut que tu dégages parce que j'ai envie de passer.
0: C'est... Non, parce que je pense pas que ce soit juste parce qu'ils ont envie de passer. C'est des questions de sécurité, etc. Voilà, si tu fais une compétition, tu fais une compétition sur les terrains de football. Quand tu fais une compétition, il y a pas de mec qui garde sa mobylette autour du terrain. On dit aux gens, bon.
2: Oui.
0: Là, c'est pareil. Ça paraît logique. Qu'on demande aux gens qui sont stationnaires, qui sont accrochés sur le bord du quai, qu'on leur demande de dégager le temps de la compétition. Je trouve que ça paraît normal.
2: D'accord, mais ouais, où est-ce qu'ils dégagent en fait? Je
0: crois que tu connais bien les pays. Ça, ça vous plaît le Havre ou pas?
3: Ouais, c'est ça, Seine-Maritime, vous allez dire.
0: Vous allez vers l'embouchure, hein? Faut aller vers l'embouchure. Non, mais je pense que.
2: Mais vous engagez pas dans la mer.
0: Il y a la, tu sais, il y a la, comment ça s'appelle, l'usine EDF, là, je sais pas où elle est, à Sartrouville, je sais pas quoi. Ben, à quoi, vous vous mettez le long de l'usine?
3: Porcheville.
0: mettez-vous, vous allez voir, vous allez être bien là. Vous êtes au calme. Bon, après, il vous faut un vélo, hein, pour si vous voulez aller dans Paris. Eh ben, il y a 2 heures de route. Il y a pas de bus, il y a pas de train là. Il y a pas de, vous serez pas emmerdé par les voitures.
2: On vous offre une trottinette électrique.
0: Et ouais. Pour faire le chemin de halage.
2: C'est ça.
0: Non carrossable, bien entendu. Non, mais bon. Non, je pense que notre problème, c'est qu'on n'arrive pas à assurer la sécurité des gens qui sont déjà aujourd'hui chez nous. Pour plein de raisons, parce que, on va pas refaire la liste. Et je crains que pour les Jeux Olympiques, on soit pareil. Et le seul problème, c'est qu'il va y avoir une organisation carrée et tous les loups qui sont déjà en train de se préparer aujourd'hui pour voler, agresser, faire peur, etc. Donc ça va être là on parle. Je parle du système des places. On sait très bien qu'il y a plein de gens qui vont assister gratuitement. Ils vont rentrer par des trous de souris, par les égouts, par je sais pas où, pour aller voir les trucs quand la plupart des gens de bonne foi ne pourront pas y aller, quoi.
2: Mais est-ce que toi, très concrètement, est-ce que tu connais les lieux d'activité pendant les JO?
0: Bah oui, il y a un plan et tout.
2: Hein, d'accord. Non, mais je l'ai pas vu.
0: Il y en a partout en France. Mais fallait s'inscrire pour suivre le bazar, etc. Mais je crois que tu dois pouvoir aller sur le site. Je sais plus comment il s'appelle. Jeux Olympiques, JO Paris, Paris JO. Et à partir de là, donc t'as tous les sites qui sont annoncés. Il y en a en province, il y en a partout. Il y en a à Marseille. Et il n'y a pas qu'à Paris, hein.
2: Ouais. Oui, mais c'est ça que croient les gens. Moi, j'ai entendu vaguement que c'était pas uniquement à Paris, mais moi, vu que je suis un Parisien, je pense que tout se passe à Paris.
0: Ben, le problème, c'est que c'est l'impression qu'on a donnée à tout le monde. C'est-à-dire que quand tu te dis, ah ben, les JO, c'est à Paris, et que tu ouvres leur truc et que tu vois qu'il y a des épreuves, je sais pas où, à Marseille, avec son Provence, tu te dis, attends, c'est cette année, ils se sont trompés, non? C'est un peu le bordel, je crois.
2: Ah bon?
0: La manière de présenter les Jeux Olympiques, la manière de vendre des places, déjà ça montre que tu vois qu'on sait pas très bien faire ça, parce que bon, Kader dit que c'est de l'optimisation et je pense que c'est vrai, mais c'est de l'optimisation qui oublie qu'au bout il y a des gens quoi, des gens qui ne viennent pas pour travailler, des gens qui viennent pour voir les Jeux Olympiques, comme je sais pas d'autres vont voir des matchs de football ou de tennis quoi.
2: Ouais.
0: Ah ouais, le surf. Merci, Sébastien.
2: Ça, c'est à Biarritz. C'est à Biarritz.
0: Non, je crois. Non, c'est où le surf? Non, c'est où le surf d'ailleurs, Sébastien?
3: C'est à Forest-Île.
0: Non, mais
2: le surf, c'est à Tahiti. Ils le font à Tahiti, non?
3: Ah oui, exact, c'est ça.
2: Il me semble que c'est Tahiti.
3: Non, c'est une blague. Polynésie, ouais, c'est ça.
2: Oui, ils le font en Polynésie, le surf, oui.
3: Et je crois même la planche à voile aussi.
2: Non, la planche à voile, il me semble c'est Marseille ou Le Havre. Mais le surf, il me semble que c'est en Polynésie.
0: Ah, c'est pour ça les places à 2000 balles, il y a le billet d'avion.
2: Ah, oui.
0: En fait, je me suis pas rendu compte, mais j'étais sélectionné pour la finale du surf en Polynésie. Heureusement que j'ai pas pris ma place, parce qu'ils m'auraient dit, vous étiez où quand c'était la finale? Mais quoi, qu'est-ce qu'il y a? Ben oui, la finale, vous pouvez pas rentrer. Comment ça, je peux pas rentrer? J'ai payé 2000 balles. Ah ben non, vous, c'était à Tahiti, monsieur. Comment ça, à Tahiti? Où, à Tahiti? Ben à Tahiti, en Polynésie, il fallait partir.
2: Non, mais très sincèrement, je savais pas, ça.
0: Non, mais bon...
2: Non, sérieux. Ça se passe là-bas?
0: Ben oui, c'est...
2: Oui, c'est la France, en même temps, mais... Ah ben non, je pensais que c'était concentré... dans des trucs en France métropolitaine, quoi.
4: Bah, tu vas pas le faire à Cergy-Pontoise, je
0: sais. Non, mais il y a des trucs à Cergy-Pontoise, par contre.
2: Oui,
0: je sais. Il y a,
2: pas quoi. Il me semble qu'ils font le canoë à Cergy-Pontoise.
0: Ouais, bon, je veux pas y aller, moi, mais...
3: si, t'as payé, ça y est, tu vas y aller.
0: Ouais, c'est ça, ouais. En fait, acheté pour 2000 balles de place, il y en a une à Marseille, l'autre à Cergy-Pontoise, la troisième, c'est à Mitry-Mory. Ouais, tu vois, t'as, devant chez toi, il y a le bordel, mais tu peux pas y aller. Vous avez des places? Ben non, enfin si, j'ai des places. Ah non, vous, regardez, monsieur, Mitry-Mory, faut prendre le RER.
2: Je peux pas y aller en planche à voile.
0: Ouais, putain. Non, c'est très compliqué, c'est pas très bien annoncé, c'est mal vendu, c'est pouf. Alors bon, j'imagine qu'ils vont faire le plein. Et après, il y a le problème de la sécurité, là. C'est très très peur. Ouais. C'est,
3: wow. Ça a coûté combien cette histoire-là?
0: Oui.
2: On saura jamais.
3: On saura après, c'est ça.
2: Non, jamais, ils diront jamais.
0: Ah ouais, parce que là, disons, fabriquer des trucs, et on va faire beaucoup d'infrastructures. Alors, pas beaucoup à Paris, je crois. À Paris, c'est que des choses, tu sais, qui peuvent disparaître. Par contre, en province, et puis à Cergy-Pontoise. Ouais. Il y aura beaucoup de touristes français qui consommeront français. Ah ouais, on a quoi à leur vendre? On a McDonald's sur les Champs-Élysées. Là, on a beaucoup de choses qui sont pas des choses françaises à leur donner.
2: Oh putain.
0: Ouais. Donc ça va être quelque chose de...
3: Comme disait Pierre de Coubertin, l'important n'est pas de gagner, mais de participer, Maurice.
0: Et ça, c'est encore autre chose. Et moi, je parle même pas de... Non, je parle pas de nos équipes, parce qu'on verra, mais...
3: Je parle d'argent, moi.
0: Non, ouais. Le problème, c'est... C'est que c'est assez mal... Alors, c'est vrai, les touristes feront rentrer la TVA. J'espère... Kevin, je l'espère au fond de moi, j'espère qu'on va faire rentrer la TVA, qu'on va faire marcher les hôtels, que tu vois, que ça va être bien. Mais t'as vu, pour faire marcher les hôtels, faut qu'on trouve du personnel, hein, faut se dépêcher aussi, parce que apparemment c'est pas là qu'il y a le plus de gens qui se bousculent pour aller bosser dans les hôtels, dans les restaurants.
2: C'est un petit peu juste.
0: Ouais,
3: on parle beaucoup des infrastructures sportives, mais au niveau des transports, ça va être optimisé, ça aussi.
0: Ah bah oui, pour aller à Cergy-Pontoise.
3: Parce que
0: il y a la 15. Vous avez une voiture? Ah bah non, j'ai pas de voiture. On peut en louer une? Ah bah non, il y a pas de location de voiture chez nous. Eh bien, il y a la 15. Bah oui, c'est la 15 qui va à Cergy-Pontoise.
4: Le vélo, par exemple, ça a 50 ans en Yvelines, tu vois. Enfin,
3: non, mais attends.
4: La personne qui a une place pour aller au Stade de France, et le lendemain, à 50 ans en Yvelines, et sans voiture.
3: Eh, Sébastien, les Allemands, les Belges, tous les Européens qui vont vouloir venir.
4: Oui, bah ok, les Allemands, les Belges,
5: ils sont bien rigolés.
4: Mais t'as aussi des Camerounais, des Brésiliens, des Argentins, des Canadiens. Ouais. Ils ont pas de voiture. On va pas leur dire, tu prends le RER A, tu changes à la fourche, parce qu'il faut bien changer.
0: Sinon, ah oui, mais, ah oui, mais attention, parce que là, il y a une grève, hein, donc il y aura pas de... non, comme il y a la grève, il faut faire le tour, faut passer par Amiens. Vous prenez le train pour Amiens.
5: Il y a le gyroscope, et ensuite tu reviens vers...
0: Ben, là, vous redescendez en Flixbus. Tu understand? Flixbus, bus. The green bus, ok. Ah, ça va être formidable, effectivement, comme dit Sébastien, là, les mecs des étrangers perdus partout en France. Les mecs qui seront montés dans des RER qui finalement c'est pas le B mais c'est le C, c'est le B il va à droite, le C il va à gauche, il fallait descendre à la fourche. Retraverser, passer en haut et redescendre. purée. Là, y en a qui vont dormir, truc. Ah oui, non, c'est fini. Ah bah non, quoi. Ah bah oui, la compétition est finie, mais y a plus de transport, là. C'est fermé. Et bah oui, ils sont rentrés chez eux, les chauffeurs de bus. Bon, mais c'est pas grave, on va prendre un taxi. Ah non, les taxis, bah, ils partent tous, Non, là, vous êtes à Saint-Quentin, eux, ils vont en direction de Rouen, parce qu'ils habitent à Rouen, ces taxis-là, donc ils rentrent chez eux, c'est fini. Vous pouvez revenir à Paris, il faut dormir là. Ah, oh, purée.
5: Ah oui, ça va être beau. Toi, Kader, tu, à Troyes, t'auras pas de problème.
0: Si, il y a un truc à Troyes, d'ailleurs, il y a une épreuve à Troyes, non, il me semble.
3: Non, je me rappelle pas avoir entendu ça. Par contre, je sais que c'est du sable. Ouais, je crois qu'il y a une épreuve à Troyes, il me semble. Il y a un truc comme ça.
0: Il me semble qu'il y a avoir vu ça.
4: Il y a une épreuve à Châteauroux parce que le terrain, il était pas assez grand qu'ils avaient prévu en région parisienne. Vous avez pas vu ça?
0: Ah oui. Non, j'ai pas vu. Voilà. À Troyes, il y aura l'escrime. Quoi, l'athlétisme? Ah oui, il y aura des trucs d'athlétisme, du waterpolo, du triathlon. Du trampoline, gymnastique artistique, gymnastique rythmique et BMX race.
4: Mais pourquoi ils font ça à Troyes? Il y a la place en Île-de-France quand même.
0: Là. Et attends, parce que là pour le moment on fait les malins parce que c'est bon, nous tous on nous dit Troyes, on a compris que Troyes on pouvait y aller. Mais est-ce que tu saurais par exemple aller à Saint-Julien-les-Villas?
3: Ah, bonne question.
0: Moi, je sais pas y aller. Alors, j'ai pris une place à 750 € pour Saint-Julien-les-Lilas.
3: Hey, je vais te dire un truc en plus. Quand t'arrives sur la ceinture externe de Troyes, T'as des grands messages sur les ponts, c'est marqué média collabo. Attention, vaccination, il y a que des trucs comme ça, mais sérieux.
0: Ouais, ça, ça donne envie de, d'y aller, quoi. Oh là là.
3: La guerre en Ukraine, attention, des messages, mais de, des grosses lettres, hein, c'est pas, je suis surpris que ça soit quoi. Ça fait bien plus de 6 mois que c'est là-dessus. Mais tiens, c'est les touristes, ils arrivent ici, putain, la honte. Non, mais c'est, comment ça peut. C'est un peu l'image. Moi, quand tu parlais des métros, j'imagine la scène.
0: Alors,
3: j'imagine.
0: Attendez, non, je comprends rien. Les Jeux Olympiques auront lieu à Paris le 26 juillet ou 11 août. Je comprends rien à cette information. Je la comprends pas.
5: Ça dure un mois, non?
0: Oui, d'accord. Non, mais attends, parce que ce que je viens annoncer, ça marche pas là. Si 5 sites retenus dans l'Aube. 3, Saint-Julien-les-Villas, Romilly, Nogent et le lac du Temple. Ah oui, accueillant une délégation étrangère pendant les Jeux Olympiques. Oui, donc c'est bon. J'ai eu peur de donner une information qui était erronée.
3: Ah, c'est... Non, si, ça a été dans les tuyaux. Mais c'est vrai qu'ils en parlent pas beaucoup ici. Hein. Ils te parlent du sable qui va être utilisé pour je sais pas quelle compétition. Enfin, il y a des trucs comme ça.
0: Comme dit Sébastien qui est sur le chat, il dit le japonais qui a un billet pour Paris 2024 et qui se retrouve à Saint-Julien les trucs.
4: Attends, même le handball, c'est à Lille.
0: Et ouais.
4: les épreuves de tir, c'est bien ça, c'est Châteauroux, parce qu'en fait, le site qu'ils avaient retenu à Paris, il est trop petit.
0: Ouais.
4: Et donc la planche à voile, c'est à Marseille, le surf à Tahiti, mais ouais, le hand à Lille,
5: moi,
4: il bien un gym, ils peuvent faire ça à Bercy.
0: Ouais, bon, en tout cas, tu pourras louer ta chambre à des je sais pas quoi, des Grecs. Ou aller, je sais pas quoi. Kader, tu peux faire ça. Tu fais des chambres.
3: Ah ouais, j'ai de la place.
0: 1700 euros.
3: non, mais c'est pas con ce que tu dis là.
0: 1700 euros sans le petit déjeuner. Et après, ouais, comme t'as des poules, tu peux faire démonstration de ramassage de poules. 380 euros.
5: Avec les pantoufles.
0: Ah ouais, les pantoufles à la française. 725 euros.
3: Je te jure, Maurice, je pense que je vais le faire, que je le filmerai. Ah, c'est pas con ce que tu viens de dire. Ah, je vais y réfléchir très fortement.
0: Ah ouais, c'est pas stupide, hein. Pendant les Jeux Olympiques, avec ta maison et tes poules, tu peux arracher 50 000 euros.
3: S'il faut même, je mettrai une reproduction de la Tour Eiffel dans le jardin.
0: Ouais, mais oui, comme ça les mecs, ils auront l'impression d'être à Paris. Tu leur mets des petites Tours Eiffel sur la table quand tu leur apportes les croissants. Allez, roule en avant, envoyez la caillasse. Et surtout, tu les fais payer. Tu t'achètes un petit terminal de carte bleue, parce qu'attention avec les étrangers, hein. Terminal de carte bleue, il y en a plein, c'est que carte bleue, donc bip bip bip bip sans contact, là, tu vas voir Kader, ça va appuyer, tu crées les souvenirs de Paris JO 2024 avec des, tu sais, tu avec ta des les poulets de chez toi là, allez en avant.
5: Et, Kader, chaussures en croco.
0: Et ouais, tu ne fais rien au-dessous de 210 euros. 210, hein, faut pas que ce soit 200, faut que ce soit 210 euros. Je dis, ouais, moi, je suis l'un des moins chers du coin, hein.
3: ils ont pas profité de tout ça.
0: Ouais. Et ouais, sur le lit, tu n'oublies pas de leur mettre ta bouteille de champagne. Bon, c'est des bouteilles que tu vas remplir de crémant d'Alsace. tu leur mets une bouteille de champagne sur le lit et surtout sous la bouteille de champagne tu mets le prix 385 euros. Vous savez, le mec il se dit, oh là là, dis donc, il nous reçoit bien, bouc, il prend le champagne, oh là là, on est bien chéri, tout ça. Et là, il dit, qu'est-ce que c'est? Ah ben ça, c'est le prix de la bouteille.
5: Il y a un petit mot en dessous de la bouteille.
3: Ah, il a déjà fait le scénario, Boris, il est froid.
0: Hein. Ah ouais, bah oui, attends, tu vas comprendre, là, il y a les mecs qui rentrent chez toi, tu dis, chaque mec qui rentre chez moi représente 15 000 euros. six pioles, deux personnes par piole, donc 30 000 balles par piole. Tout est payant, les croissants, la délicate attention de Monsieur Kader le matin. Les croissants, 25 euros.
5: Ils sont pas au beurre.
0: Ah non, ça c'est le croissant ordinaire. Le croissant au beurre, lui, il vaut 35. Et ouais, le café à l'italienne, le ristretto, celui-là, 7,50 €. Et ouais, tu leur fais le service en chambre, autrement, avec une majoration de prix. Et ouais. Non, bon, ça va être quelque chose, je pense, ces Jeux Olympiques, avec les mecs perdus dans les trains, dans les RER, la nuit, aïe, aïe, aïe, mon Dieu.
3: Bah, c'est ça qui fait flipper, tu sais, ce que je pense, enfin, flipper. C'est l'état des stations pour certaines, des couloirs, tu vois. Donc, tu as parlé qu'il faut monter, passer de l'autre côté, tu vois. J'imagine la scène, tu vois, ils vont camoufler, tu vois, toutes les zones où les personnes qui vont se diriger pour l'événement, ça va être super propre avec des beaux, tu sais, des belles décorations, Jeux Olympiques. Il suffit que la personne, elle se trompe, qu'elle aille dans le côté droit. Et là, elle se retrouve avec l'autre, l'urine de la pluie, c'est l'odeur d'urine, le migrant qui est à côté.
0: La non, mais c'est vrai.
3: Même pas, putain. Non,
0: ben parce que ce qu'il faut se dire, c'est que nous, déjà, là, on est en train de découvrir qu'il faut aller à Saint-Julien, je sais pas quel truc, Saint-Julien, le derrière Troyes. Donc, imagine, nous, on sait pas où c'est. Imagine le mec qui vient de Corée, quoi.
5: Marrant, c'est drôle.
0: Ouais, ouais.
5: Sortez, j'imagine le Coréen ou le Japonais qui va se perdre autour de Colombes. Pour aller voir.
0: Ouais, surtout, comment est-ce qu'on va faire pour le récupérer?
3: Ouais. Avis de recherche.
0: Ouais, comment ouais. Donc, je suis pas sûr.
3: Bon, elle est peut-être un peu dur, peut-être que ça se passera super bien, qu'on sera, on en parlera.
0: Ça serait formidable, je serais tellement content. Oui, je vais souffler, moi, quand le dernier étranger sera parti, j'irai moi-même l'accompagner à l'aéroport. Pour être sûr que ça va, hein, c'était bien, merci, au revoir. Attention, attention à votre valise.
5: Attention
0: à votre
3: bagage. Non, c'est surtout ce qui va se passer après les JO, les engueulades qu'il va y avoir. Mais non, ça aurait pas dû être comme ça. J'aime bien, en France, c'est ça, en fait. Tu vois, c'est avant, il y a l'engueulade. Dès que les gens... Mais non, je pense pas. Non, parce que pendant... Tu verras, les médias vont dire, c'est super, on organise un super truc, on est fort, on est les meilleurs. Avant, il y a les engueulades. Pendant, on est les meilleurs, et après, c'est les engueulades. C'est sûr que ça se passait comme ça.
5: Kader, tu vas voir des vrais gens débouler chez toi.
3: Et là, moi, l'idée dont il m'a parlé, c'est 2024, donc j'ai le temps pour me préparer. Donc là, je vais travailler la déco. Ah ouais, je vais leur faire un truc, je vais leur mettre du Edith Piaf, je vais remettre de tout, hein. Je vais tout faire.
0: Alors, n'oublie pas de traduire donc chambre en coréen, en chinois, en arabe. Je sais pas quoi, en swahili, en norvégien.
3: Parce qu'ils vont commencer à me dire non. Pas de non.
0: Tu mettras sur ta porte ici, on n'accueille pas les arabes.
5: J'ai un très bon tapis persan. Mais alors, par contre,
3: c'est l'erreur qu'il faut pas faire. Je ramène pas de rebeu chez moi, parce que sinon, 25 € le croissant. Tu te fous de ma gueule ou quoi?
0: Si t'es malin, là, vu que t'as, un J5 vitré, là, t'as intérêt à le sortir. Parce que là, tu vas faire le taxi, là, les mecs, tu vas leur prendre 350 €.
3: Ah, je les prends directement à l'aéroport. Ah ouais? Avec le drapeau des Jeux Olympiques.
0: Vous voulez que je vienne vous chercher? Ouais, c'est ça, mais ouais, qui flotte aussi la bagnole. Ah ouais, le trajet aéroport, donc lieu de vie, à 250 € le trajet. Sans les bagages, hein, les bagages et un supplément.
3: Bah oui. Ah, c'est pas compris. Vas-y, réfléchir.
5: 2-3.
3: J'ai pas compris.
5: Tu vas faire le tuk-tuk à partir de 3. De 3 à
3: mais
5: Paris.
3: Mais tu rigoles pour des thunes comme ça. Mais attends, qui le ferait pas? Mais tu rigoles ou quoi? Je le fais, bien sûr. J'ai ça avec les deux trucs. Comme la voiture d'ambassade avec les gros drapeaux sur le, avec les drapeaux et tout. Ah ouais, je fais ça, moi. Attends, ils se font de la gueule. Ça, c'est une super. Bah, pour moi, c'est une super rigolade, ça. En plus, si tu prends de la thune, qu'est-ce que tu te demandes de plus? C'est magnifique.
5: Bah oui.
3: Ah ouais. Ah non, mais je leur fais le dîner champêtre, je leur fais le déjeuner champêtre, la coque, le machin. Je vais même dresser les poules pour qu'elles obéissent au doigt et à l'œil. Attention, je leur ferai le petit numéro comme ça.
5: Oh, ça fait bien, ça. Ça va être drôle. Et donc ça commence quand exactement, la date de départ?
0: Ben j'ai donné tout à l'heure, c'est, attends, ça y est, j'ai déjà oublié, les Jeux Olympiques de Paris, et ben j'ai déjà oublié.
3: 26 juillet je crois, t'avais dit, non?
0: Ah ouais, c'est aussi tard, je sais que c'est jusqu'au 11 août. Alors, les Jeux Olympiques, 95 départements, aïe. Alors, c'est où? Je trouve plus la date. Là, il y a des pubs maintenant pour acheter des panneaux solaires.
5: 26 juillet au 11 août.
0: 26 juillet au 11 août, bon, ben voilà.
5: Ok, ben je suis en vacances, c'est bien.
0: Ouais, c'est...
3: Il n'y a pas chez moi, hein, Benjamin.
0: Ben non, lui va... Mais non, il va louer son appart, lui.
3: Ah ouais,
0: n'importe qui. Ouais, 3 500 € la nuit. Vous êtes dans Paris, hein, quand même. Il est dans le 14 et il pourra leur dire ce que c'est la Tour Montparnasse. Ben, si jamais on la voit pas de chez toi, tu fais un jeu de miroir et puis voilà, roule ma poule.
5: Ben,
0: ouais. Et ça c'est bon, ça. Ah, ça va être une expérience. Ah, les mecs, ils vont vivre des choses qu'ils n'ont jamais vécues, à venir faire ça chez nous. Ouais. Les Jeux Olympiques en France, mon pote. Ouais.
3: C'est quand la dernière fois qu'ils ont eu lieu, les Jeux Olympiques en France?
5: Albertville 92.
3: Non, ouais. D'été, Jeux d'été.
0: Mais ils n'ont jamais eu lieu en France, si?
5: Si, ils ont déjà eu à Paris.
3: Ah bon?
5: Oui.
3: Ça doit remonter au siècle précédent.
5: En 1924.
0: Ah oui, d'accord. Paris. Hein? Ah oui.
3: D'accord. Donc ça fait 100 ans en fait. C'est pour ça.
5: C'est pour ça qu'ils refont des épreuves à Colombes. Parce que le stade Jean Bouin, c'était le stade olympique pour les Jeux de 1924.
0: Ah ouais, ouais. D'accord. Ah, je peux te dire qu'en 1924, Colombes, c'était très très loin de Paris. Hein. Ouais.
5: Je pense que je préfère être à Colombes en 1924 qu'à Colombes en 2024. Pour un touriste étranger, je parle.
0: Ouais.
3: Mais ce que tu dis à propos de la billetterie, c'est quand même un truc dont on parle pas souvent. Il m'est arrivé une mésaventure avec le concert des Rolling Stones l'an dernier. Et j'ai pas pu assister à mon grand regret. Mais tu sais pas comment c'est une galère pour se faire rembourser les billets.
0: Tu m'étonnes. Mais tu m'étonnes.
5: Regarde juste le fiasco de la Coupe du Monde de rugby qui va y avoir en 2023. Personne n'a pu avoir ticket, quasiment.
0: Ah oui, c'est vrai ça.
3: Le truc, c'est
5: que
3: tu vois,
5: ils ont disparu. Chabal, il en a acheté 10 000. Ils ont tous disparu, les billets.
0: Ouais, parce qu'ils ont voulu privilégier des gens qui avaient aidé, des gens qui avaient donné leur image, etc. Ce qui fait que pour le public, il n'y a pas de place.
5: Exactement.
3: Le truc, c'est que j'avais fait appel, donc j'étais allé, un distributeur assermenté, enfin, agréé, officiel, tu vois, très connu en France. Je suis passé par la FNAC. Et après, quand il m'est arrivé la mésaventure, je dis bon, je vais reprendre contact avec je peux pas y assister, donc je vais à la FNAC. Il me dit non, il faut appeler le service machin de la société. Ok, j'appelle le service. Nous ne sommes pas disponibles, nous rappellerons à telle heure machin. Je regarde la société. La société, c'est une société d'une autre société. Tu sais où j'ai terminé, Maurice? Et je te jure, c'est pas des conneries. C'était une petite comment on appelle ça? Comme un assureur. Comme une boutique, une agence d'assureurs.
0: Une petite officine.
3: C'est pas possible. Il y a toute la billetterie des Rolling Stones en France, là. Bon. Après, ils ont commencé à dire, oui, mais il faut nous apporter la preuve. La preuve, comme quoi, vous pouvez pas venir, parce qu'il faut apporter la preuve. Hein. C'est-à-dire, si t'es malade, il faut un certificat, et puis le certificat, qu'il faut que ce soit circonstancié, hein, vraiment, c'est pas n'importe quoi. Hein. Oh là là, tu dis c'est pas possible, c'est une enquête de police ce machin-là. Mais quand j'ai vu l'officine, j'ai dit c'est pas possible, c'est un truc de fou. Et je me suis dit comment c'est possible que des grands événements comme ça soient gérés par des petits trucs comme ça. Je m'attendais à, t'sais, à vraiment, t'sais, tu rentres à la FNAC, tu vois la FNAC, grand truc, et tu termines dans une impasse avec un petit, une petite boutique. C'est quand même drôle.
0: Et ouais, enfin, c'est la cas, France.
3: Je me suis fait rembourser.
0: Ouais.
3: Ouais, je me suis fait rembourser quand même, mais bon.
0: C'est pas mal quand
3: alors,
0: même.
3: Alors, je le dis maintenant parce que maintenant je n'ai plus rien à foutre, j'ai eu mes thunes. Mais pour ça, qu'est-ce que j'ai fait? Parce qu'ils m'ont cassé les pieds. Donc à un moment donné, j'ai regardé le contrat. J'ai regardé le contrat pour te faire rembourser. Et ben le seul truc, je dis bien le seul truc, qui a été possible pour me faire rembourser, parce que j'avais pris 12 places, donc ça m'a coûté un bras. Le seul truc pour retoucher mon argent, c'était la carte d'identité. Si vous perdez votre carte d'identité, c'est l'un des, le seul moyen, à mes yeux, que j'ai trouvé, qui te permet de retoucher tes thunes. Tout le reste, tentative de suicide, d'un proche qui est malade, tout ça, c'est même pas la peine. C'est même pas la peine de ta voiture est en panne, tu te démerdes, t'as un remorqueur, une dépanneuse, tu dois venir quand même au concert. T'es en panne, ramène-la à un expert, faut que l'expert de l'assurance, le garage, l'amène à un expert.
0: Alors, avec deux analyses d'huile.
3: Ah non, mais ça, c'est un truc de fou. Alors, qu'est-ce que j'ai fait? Mais bon, j'ai fait un truc que normalement on ne devrait pas faire. Je suis allé à la gendarmerie, j'ai fait une déclaration de perte de ma carte d'identité. Donc, la déclaration m'a donné un reçu. Le reçu, je l'ai faxé, je l'ai transmis par email, scanné, j'ai envoyé ça. Et bizarrement, ils n'ont pas demandé à voir le gendarme ou à voir quoi que ce soit. Ça, ils ont accepté.
0: Et ouais. Bon, on va se casser, on va écouter mais justement la conclusion de Kader à 3.
3: Ok, merci Maurice pour l'émission. Je salue bien Abdel, j'espère que tout va bien maintenant, que tu as eu assez d'images pour passer un week-end agréable sous une douche dorée. Et je vous remercie à tous pour cette émission, pour cette soirée. Je remercie Maurice. Je vous souhaite un bon week-end et je vous dis à bientôt.
0: Ok, le bon week-end à toi. Merci d'être venu. Et voilà. la conclusion de Sébastien Phoenix, Arizona, USA.
6: Merci pour cette émission. C'était super sympa. C'était super sympa de vous rappeler. Toujours agréable de parler avec Kader. Et bah, dommage, Abdel. J'aurais tellement voulu parler avec toi de mes expériences dans les Bikini Coffee.
0: Bah écoute, il reviendra quand il t'entendra la prochaine fois. Alors, Kenroll, les bonnes fin de journée à toi.
6: À bientôt.
0: Et merci d'être venu. Et profites-en pour prendre du plaisir. Et la conclusion de Benjamin à Paris.
7: Super émission. Faites attention à vous. Prenez soin. Allez voir un naturopathe si ça se passe pas bien. Et puis, et en tout cas, merci de m'avoir accueilli. Et puis à très vite.
0: Alors, Kenroll, les bons week-ends à toi. Merci d'être venu. Je salue celles et ceux qui étaient sur le chat de Maurice Radio Libre et celles et ceux qui écoutent le programme. Envoie à la caillasse, dépense ton argent dans la boutique de Maurice Radio Libre. On a besoin de ton fric pour faire exister le bazar. Je te souhaite un très agréable week-end. Et oui, je vais te laisser avec un titre que tu... Un artiste que tu connais, hein, les Martin Circus, et un titre peut-être un peu moins, et qui va te permettre de poursuivre ton activité. Je te souhaite un agréable week-end. Lundi soir, 21h pile, je serai là. Et toi?
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0: le général de Gaulle, dans les paroles rapportées de lui par Alain Perfit, expliquait qu'il ne voulait pas de problème noir en France. Eh bien, c'est terminé, il y a maintenant un problème noir en France, comme aux États-Unis.
1: C'est le Beaujolais nouveau hier. Eric, il essaie de finir le casier qu'il a pris au centre Leclerc avant que sa femme ne rentre.
2: Ça sent le vécu, ça. Hein.
1: Non, à Madagascar, il n'y a pas de Beaujolais nouveau, Eric.
2: Bah, c'est pour ça que tu penses, en fait. C'est normal.
1: Non, j'y pense parce que c'est le Beaujolais nouveau. Voilà.
2: Bah oui.
1: Ah oui, simplement.
2: Et tu peux pas en acheter.
1: Je ne peux pas en acheter parce qu'il n'y en a pas. Non.
2: Voilà, donc on est bien d'accord, tu ne peux pas en acheter.
1: Non, je ne peux pas en acheter. Mais par contre, toi, manifestement, tu en as acheté.
3: Ouais, et non seulement tu l'as acheté, mais apparemment, tu en as bu un petit peu trop.
2: J'ai bu une bière de 25 centilitres.
1: Mais t'es un peu fort peut-être. Enfin, en tout cas, c'est ce qu'on constate ceux qui t'écoutent.
2: Non. Ça, c'est ton fantasme. Hein. C'est pas pareil.
1: Non, je ne fantasme pas en pensant à toi, Eric.
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0: Amérique,
1: Europe,
0: Afrique,
1: mais où sera Maurice ce soir ?

0: C'est vrai que la société américaine, en tout cas celle que je vis moi, même si elle est difficile, la société américaine, elle est souvent beaucoup moins, elle est plus gentille, les gens en général, hein. Les gens sont d'emblée plus gentils, je parle des gens normaux, hein. Il y a forcément des dingos et des fêlés, et plus que chez nous puisqu'ils sont plus nombreux, mais la société américaine, elle est moins agressive, moins méchante, même si elle est dure, que la société française. Parce que la société française, elle est hyper agressive, les gens chez nous sont d'emblée plutôt méchants, plutôt jaloux.
1: Maurice, c'est la nuit.

0: Maurice a dit.
1: Le problème du Rafale, c'est pas que ce soit un avion trop cher. On a essayé de le refourguer à tout le monde, mais en fait, les gens lui préfèrent l'avion américain en général, souvent, parce qu'il est plus agile, plus puissant, plus rapide, etc. Et le problème du Rafale, c'est que d'après ce que les moqueries qu'on a pu lire sur les documents mis à jour par WikiLeaks, les mecs ils rigolent en pensant au Rafale parce que l'avion il est déjà vieux.

Un jour, je venais de recevoir mon examen mon bulletin, pardon, d'école, qui n'était pas super, super bon. Et en même temps, j'avais trouvé la clé, j'avais piqué des bonbons dans l'armoire. Mon père me capte, la main dans le sac, avec le bulletin mauvais en main. Il m'a mis une petite tarte et puis il s'est excusé tout de suite. Et je m'en souviendrai toute ma vie. Il s'est mis à mon niveau. Donc il s'est mis à genoux. Il a mis ses deux mains sur mes épaules. Et il a mis d'abord ses deux mains sur mes épaules, puis il m'a tenu le visage. Et il m'a dit, Nicolas, presque en pleurant, j'ai jamais vu pleurer mon père de ma vie, jamais. Presque en pleurant, il m'a dit, Nicolas, j'aimerais tellement que tu sois parfait.

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J'avais vu une émission où un type crachait plein de fric dans une agence matrimoniale parce qu'il voulait trouver une russe pour se marier. Et l'émission, elle passait, et le mec, il crachait un pognon monstre. Et on voyait bien que ces gens-là se foutaient de lui, que la fille n'en avait rien à foutre. C'était une professionnelle qui... Et ce type-là, il parlait mariage au bout de 4 jours, quoi. Il voulait se marier avec la fille, il la connaissait à peine depuis 4 jours.

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Que va-t-il se passer?

Derrière les palissades, il y a les grues, les engins. Ils s'affairent à refaire sur la place de l'enfer. J'entends encore le bruit, le carreau et les cris de l'écroulement d'un monde ici à Ground Zero. C'était un 11 septembre qui a tout déclenché. L'effondrement d'un monde en perdition. Maintenant, faut reconstruire quelque chose de nouveau. À l'image du phénix.